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2: Bonjour à tous, bonjour à toutes. Il est 6h59. Soyez les bienvenus sur BX1. C'est Bruxelles Breakfast jusqu'à 9h avec Fanny. Comment ça va, Fanny, ce matin?
3: Je vais bien. Merci. Toi aussi?
2: Bah oui, ça va bien. J'ai envie de dire que ce week-end, on ira tous à Torre Molinos. Voilà.
3: Ah oui,
2: je ne sais pas pourquoi. J'avais envie de citer Stella ce matin. Ça me faisait plaisir. Voilà. Quel programme aujourd'hui? Qui sont nos invités?
3: Alors, c'est un professeur et qui est également chercheur à l'ULB. Il est chercheur en physique. Il s'appelle Simone Napolitano. Il vient de recevoir une distinction assez exceptionnelle. On en discutera avec lui. On discutera de ses projets aussi. Et puis, Michel Gaillard, lui, recevra Benoît Serex, le bourgmestre de Woluwe-Saint-Pierre. Ce sera à 8h15.
2: Ok. Côté musique, on aura le talus ce matin. Et puis, Mathilde Fernandez. Et on commencera la matinée avec Gala Drago. Voilà. Il est 7h. Passé de presque 10 secondes. Il est l'heure de retrouver le journal avec Brian Momard.
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2: Salut Brian.
4: Bonjour Jules, bonjour à toutes et à tous. Les hommages continuent d'affluer pour Nordine, ce policier de 41 ans qui a perdu la vie dans la nuit de lundi à mardi lors d'une opération à Jette. Un hommage national lui sera rendu ce vendredi. Un rassemblement est prévu à 11h au parc du cinquantenaire en présence du ministre de l'Intérieur Bernard Quintin, des 19 bourgmestres bruxellois et du ministre président Boris Dilliès. Dès ce matin à partir de 8h30 et pour toute la journée, un registre de condoléances sera installé aussi à l'hôtel de ville de Bruxelles. Du côté du parquet, une enquête est évidemment en cours. Plusieurs suspects ont été

0: Arrêtez, on va écouter Julien Moinil, le procureur du roi de Bruxelles.
1: Plusieurs personnes ont été appréhendées et sont actuellement privées de liberté. Comme les auditions sont en cours et ne sont certainement pas terminées, loin de là, et que nous avons encore des devoirs d'enquête qui sont en cours, je ne vais pas donner de détails sur qui sont ces suspects, où ont-ils été trouvés, parce que je mettrai en danger mon enquête, ce qui est en fait le but, l'inverse de ce qui est mon but. Mon but est de réussir rapidement avec le juge d'instruction qui a aussi travaillé toute la nuit ce matin et qui n'arrête pas, ainsi que les enquêteurs, à confondre les auteurs.
2: De nouveaux détails sont connus après la fusillade mortelle survenue lundi à Excel.
0: Oui, au moins 7 douilles ont été retrouvées dans le hall de l'immeuble de la rue Wirtz où un homme a été abattu peu avant 18h. Des témoins auraient aperçu 3 ou 4 suspects prendre la fuite. Aucun n'a encore été interpellé. Le procureur du roi de Bruxelles, Julien Moinil, insiste surtout sur les risques encourus par les riverains. Les tirs ont été effectués dans les parties communes d'un immeuble résidentiel en pleine fin d'après-midi alors que de nombreuses familles se trouvaient à proximité. Il dénonce un acte d'une extrême gravité qui a exposé les habitants à un danger considérable. Une enquête est ouverte pour assassinat. Un juge d'instruction a été saisi et les investigations se poursuivent pour retrouver les auteurs. Le mobile de la fusillade n'a pas encore été communiqué.
2: 18 personnes, dont 17 enfants, emmenés à l'hôpital après une intoxication au monoxyde de carbone à l'Institut Saint-Jean-Baptiste de la Salle à Saint-Gilles.
0: Oui, un premier bilan Fanny fait état de 3 enfants intoxiqués. Le bourgmestre de Saint-Gilles, Jean Spinette, indique que le plus grand nombre d'enfants possible a déjà été testé. L'école a été évacuée hier en fin de matinée, selon les premières informations. Un dysfonctionnement de la chaudière serait en cause. Une gaine technique relie la chaufferie à 11 classes.
2: Le tronc commun dans l'enseignement francophone va être adapté.
0: Oui, la ministre de l'Éducation, Valérie Glatini, veut renforcer l'apprentissage du néerlandais, permettre à nouveau le redoublement secondaire et mieux préparer les élèves à leur orientation professionnelle. Un avant-projet de décret doit être présenté au gouvernement le 23 octobre. On vous explique ce qui va changer et ce que cela implique pour les élèves et les enseignants dans notre journal de 8h.
2: Enfin, le stade d'athlétisme Bertelsen à Forêt devrait rouvrir au public ce 14 novembre à l'occasion de la course Run Forest.
0: Oui, c'est ce que rapporte l'ADH. Le stade était fermé depuis novembre dernier et termine donc son chantier de rénovation chiffré à 4 millions d'euros. La piste a été élargie de 6 à 8 couloirs pour permettre l'accueil de compétitions belges homologuées. Les aires de lancer et les sautoirs ont également été remis aux normes et un nouvel éclairage a été installé.
3: Merci beaucoup Brian pour ces informations. On vous retrouve à 8h. On s'informe désormais sur la météo et puis le trafic.
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3: Côté météo à Bruxelles, ce matin, une belle journée s'annonce. Le soleil se montre largement, enfin se montrera largement dans la matinée puisqu'il n'est pas encore levé, avec seulement quelques petits nuages inoffensifs. Voilà, il fait 11 degrés ce matin au minimum et puis 18 degrés cet après-midi au plus chaud de la journée. Le vent restera faible, un peu comme hier, hein, sud-ouest, pardon. Ce soir, le temps sera calme sous un ciel étoilé. Il fera 10 degrés au plus frais de la nuit. Donc, une belle journée en prévision aujourd'hui. Et puis du côté du trafic, eh bien ça commence déjà à boucher. Ça va. Ah oui, non. J'ai failli dire ça allait, mais non, ça ne va pas. Hein. Donc ça, à l'entrée du tunnel, évidemment, de la basilique, sous la basilique de Kuckelberg, le tunnel Anicordi, ça bouchonne déjà. Le tunnel Anicordi jusqu'à Saint-Clet, hein, ça, c'est un peu vers le tunnel Roger, où là, ça commence à se libérer un petit peu. Mais ça reprend aux alentours du tunnel Madou. Et puis la rue de la Loi, évidemment, est encombrée avec le tunnel Trône et sa sortie en direction de la rue Béliard, qui est dans l'autre sens évidemment. Du côté de la rue Fonceny, ça va encore, mais de l'autre côté de la gare du Midi, c'est bouché vers la rue Barra. Ne passez pas par là si vous avez l'occasion d'éviter cet endroit. Et puis pour l'instant, la circulation est assez fluide. Quelques barrages, non pas barrages, mais quelques ralentissements du côté de la VUB. Mais c'est assez léger, la chaussée de Ninove aussi. Voilà, bon, il n'est que 7h05 ce matin, donc c'est pour ça hein, que c'est encore assez fluide. Ça va sûrement s'aggraver un petit peu dans la journée. Et puis on fera le point sur les événements qui vous attendent de demain, puisque des sommets européens auront lieu demain et vendredi. Voilà, je vais y arriver. On arrive à la revue de presse dans quelques instants. Il sera 7h07. Et pour l'instant, on écoute Gala Drago avec Ugly. Il y a plein de Y à la fin.

0: J'aime bien cette fin de morceau, c'est assez
1: c'est un
0: sanglier.
1: Peu creepy quand même.
0: Mais
1: hein.
0: Oui, c'est un petit peu bizarre. J'aime bien cette ambiance. Écoutez, Galadraco, j'aime beaucoup cet artiste. On a quelques singles de cette personne. Nous vous en repasserons, bien sûr, à l'occasion. Allez, la revue de presse.
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0: Que dit la presse ce matin ?
1: Eh bien, deux sujets occupent les unes des journaux ce matin. Valérie Glatigny d'un côté qui chamboule ses plans sur le tronc commun dans l'enseignement. On en parlera et reparlera bien sûr dans nos éditions. Et puis la mort aussi, on en parlera bien sûr de Nordine. On en parlera, mais je voudrais quand même revenir sur tous les détails des différents articles et éditos de la presse de ce matin, puisqu'on les a feuilletés pour vous. Nordine abattu la nuit de lundi à mardi après un carjacking. Il est policier. Attardons-nous donc sur ce drame. La Belgique pleure Nordine, nous dit la DH. On y voit une photo du policier sur fond de scène de crime. Notre collègue est mort pour protéger les Bruxellois. Phrase tirée d'une interview à lire en page 3. Interview de Hosni Essaouiki, inspecteur de police de 2009 à 2017. Aujourd'hui vice-président de la Fédération bruxelloise des engagés. Deux pages sont donc consacrées au drame. À droite, ce sont les témoignages. Nordine est décrit comme ferme et professionnel, mais profondément humain et avenant. Au risque de me répéter, il faut impérativement revoir les moyens de la police et de la justice pour éviter pareil drame à l'avenir. C'est ce que rajoute ce vice-président de la Fédération bruxelloise des engagés. Sur ses réseaux sociaux, d'un autre côté, la compagne de Nordine s'exprime. Elle a rendu un hommage poignant. Aujourd'hui, ma vie s'est arrêtée, écrit-elle en légende d'une photo avec son compagnon décédé. Aujourd'hui, j'ai perdu l'homme de ma vie. Je ne sais pas comment affronter cette épreuve. Quel sens trouver à tout cela? Je n'arrive pas à y croire. Je n'arrive pas à imaginer l'avenir sans toi. Comment je vais pouvoir continuer à vivre alors qu'une partie de moi est partie avec toi? C'était l'un des meilleurs policiers de Bruxelles, titre la capitale. Nordine, 41 ans, tué en service. Mohamed, fondateur de la célèbre page Facebook Alerte Contrôle de Police, connaissait bien Nordine. Il le connaissait depuis 20 ans. Ils étaient à l'école ensemble. Et il se souvient des ambitions professionnelles de son ancien camarade. Selon lui, intégrer la brigade anti-agression était un véritable rêve pour Nordine. Il voulait absolument y aller. Il avait réussi à atteindre son objectif. Le journaliste a rencontré par ailleurs Mariem. C'est une riveraine qui témoigne. Elle a vu, non pas la scène, mais ce qu'il s'est passé ensuite. Elle a entendu les détonations. J'ai vu des policiers revenir, s'appuyer sur leur voiture, s'effondrer petit à petit. Je les ai aussi vus se prendre.

0: prendre dans les bras, se souvient-elle. Ces scènes lui ont fait comprendre qu'un drame venait de se produire. Ils avaient l'air tristes. J'ai vu un médecin légiste arriver habillé tout en blanc. J'ai compris qu'il y avait certainement un décès. Le soir revient aussi sur le drame. Un carjacking, une voiture traquée, un policier abattu. Récit d'une nuit tragique à Jette, tandis que la Libre Belgique nous apprend ou nous rappelle ceci, Nordine, policier tué par balle en intervention à Jette sur fond de narcotrafic. Le journaliste conclut, selon un des comptes du syndicat policier CNPS, 26 policiers sont morts en service au cours des 25 dernières années.
1: Merci beaucoup Fanny pour cette poignante revue de presse. On rappelle que votre invité à 7h50 sera Simone Napolitano, professeur et chercheur à l'ULB en physique, si je ne m'abuse. C'est bien ça?
0: C'est tout à fait ça. Il a reçu, en tout cas il a été primé, un prix assez exceptionnel provenant des États-Unis. Il est un des rares à l'avoir eu en Belgique.
1: Pas mal, il sera chez nous à 7h50. Pour l'heure, on écoute Mathilde Fernandez.

0: Mathilde Fernandez, chanteuse de guerre. Vous écoutez BX1, les 7h14. Après cette courte pub, on retrouvera l'extrait de Bonsoir Bruxelles de Fabrice Grandfilet.
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2: La mort de Nordine Eltaby ne peut pas être un simple fait divers.
3: Il faut passer la surmultiplier. Cela doit devenir une urgence nationale. Ça veut dire qu'il faut passer à la vitesse supérieure. Ce sont en tout cas les propos du bourgmestre de Bruxelles dans Bonsoir Bruxelles, c'était hier soir.
4: Aujourd'hui, on doit vraiment se rendre compte qu'on a des phénomènes de violence qui n'existaient pas avant. On a un vrai problème sur une violence, des armes à feu qui circulent, une cocaïne qui génère des revenus absolument hallucinants qu'on ne trouvait pas avec les autres types de drogues. Et donc, il y a plein de réponses à ça. Mais très vite, chaque autorité doit pouvoir se réunir pour maintenant donner encore des réponses beaucoup plus claires à notre population. Sinon, on risque d'avoir une population qui ne nous fait plus confiance et qui aura peur de sortir dans la
5: rue. Ça veut dire que la criminalité d'aujourd'hui, elle est plus difficile ou plus violente que celle d'hier ?
4: Ah, je suis convaincu, les armes à feu, c'était pas le cas avant. Vous aviez des bagarres, vous aviez...
5: On a toujours eu des kalachnikovs
4: à ce point-là. Vous aviez des hold-up qui n'existent plus puisqu'il y a plus d'argent liquide. Il y a beaucoup moins de hold-up peut-être qu'avant. Mais aujourd'hui, ce qui est généré par le trafic de drogue est un vrai problème. On le sait, on a ce problème sur le contrôle des conteneurs du port d'Anvers. Mais de nouveau, c'est pas pour dire une ville par rapport à une autre. Nous sommes tous embarqués dans le même bateau, si vous me permettez cette expression. Et on doit absolument se saisir de cette urgence nationale par rapport à la violence qui gangrène, en effet, une partie de notre pays.
5: Je dois comprendre, c'est un appel au fédéral, Philippe Claus, pour qu'on organise une cellule ou une coopération, une mobilisation plus importante que ce qui existe aujourd'hui.
4: Je crois qu'il faut passer une démultipliée ici. On l'appelle depuis longtemps, vous l'avez vu par rapport aux incidents, on ne peut pas se contenter. Le procureur du roi est venu sur vos plateaux, l'a expliqué aussi. Il a besoin de moyens pour poursuivre. Les policiers arrêtent les gens. Vous savez, sur les différents événements de tir qu'on a eus, souvent on arrête les auteurs. Mais vous avez vu que parfois, le procureur ne peut pas suivre tout ce qu'il a envie de poursuivre. Or, il fait le boulot. Personne ne peut dire que Julien Moinil n'est pas motivé. Tous les bourgmestres sont avec lui. Mais il lui faut plus de moyens.
5: Il faut plus de moyens quoi ? En enquêteurs, en policiers, ou ce sont des moyens dans les tribunaux et dans les prisons qui manquent ?
4: De tout, et dans la santé publique. Comme je le dis aussi, de savoir pourquoi les gens se droguent. Continuer à croire que la réponse sera uniquement policière et judiciaire, c'est se tromper. Mais il y a des gens qui pensent que ça ne pourrait être que ça et qu'on va construire prison sur prison. Je pense qu'il faut une vraie réflexion globale. On a un pays qui est gangréné par le trafic de drogue. Je ne dis pas simplement par la drogue, par le trafic de drogue, qui est de plus en plus violent, tellement il génère d'argent, tellement il génère de profits. Il faut pouvoir avoir une réponse extrêmement ferme. C'est vrai que tout ce qui est fusillade, on reconnaîtra que, a priori, c'est quand même plus la tâche de la police fédérale, mais on ne doit pas se décharger de notre propre responsabilité. Le trafic international, c'est l'affaire de la police judiciaire fédérale que nous soutenons depuis de nombreuses années à Bruxelles. Je rappelle que la région bruxelloise finance une partie de la police judiciaire fédérale, mais nous devons chacun à notre niveau prendre nos responsabilités.
5: C'est-à-dire que le fédéral doit notamment lui aussi passer la surmultipliée, si je comprends bien mon propos.
4: C'est clair, je pense qu'aujourd'hui, j'ai encore vu Bernard Quintin ce midi pour justement rendre hommage aux hommes et leur dire tout notre soutien. On est tous les deux d'accord pour dire que maintenant, il faut absolument beaucoup plus investir dans cette problématique de la violence urbaine.
3: Voilà donc pour cet extrait de Bonsoir Bruxelles, tous les soirs, bien sûr en compagnie de Fabrice Grosfilet, de 17h à 19h du lundi au vendredi, à ne pas rater, toujours avec beaucoup d'invités.
2: Et oui, merci beaucoup Fanny, et puis on va se renseigner.
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2: Vite fait sur la météo, une belle journée s'annonce avec du soleil largement diffusé autour de nous cette matinée. Il va diffuser sa belle lumière quand il sera levé. Et puis quelques petits nuages voilà qui ne vont pas non plus faire trop de mal. 11 degrés ce matin, il fait un petit peu frais mais ça va encore. Vous étiez à vélo ce matin Fanny ?
3: Oui, il faisait très doux.
2: Ah,
3: j'ai été surprise.
2: Oh, je crois que je vais me mettre au
3: vélo. J'avais les cheveux au vent.
2: Ah oui. Ah oui, alors que moi par exemple, ça ne pourrait pas m'arriver, ça, les cheveux au vent, voyez-vous. Il fera 18 degrés cet après-midi et le vent restera faible, surtout dans mes cheveux. Voilà. Ce soir, le temps sera calme sous un ciel assez étoilé. Il fera 10 degrés au plus frais de la nuit. Marché matinal à Bruxelles, voilà, le quai des usines qui ouvre très tôt, mais c'est le marché des professionnels à 13h. Voilà, si vous êtes professionnel et que vous ne saviez pas où aller chercher votre nourriture, vos produits
3: et légumes.
2: Ben voilà, c'est là que ça se passe. Voilà.
3: 5 par jour.
2: Voilà. Ah oui, c'est vrai. Ah oui, dis donc, oulala, j'en suis pas là, moi. Bon, marché de la chaussée d'Anvers de 8h.

0: à 13h, marché de stocker le place du mois, à Woluwe Saint-Pierre, dont on reçoit le bourgmestre tout à l'heure, non, si je ne m'abuse, oui. C'est Woluwe Saint-Pierre?
1: Oui, Benoît Serex.
0: Benoît Serex, voilà, à 8h15. Et puis, rue Édouard de Knoop, le marché des Verts. Voilà. Allez, on écoute le Talus et Gen Z. Génération Z, ça veut dire, c'est ça que je voulais dire. Talus. Et 7h21, vous écoutez BX, ça. Belle journée à vous.

0: Le talus Gen Z. Il est 7h24. Il est largement temps de retrouver la minute sport sur BX1.
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0: Rebondissement hier soir lors du match des Red Flames en Pologne, barrage en vue de la Coupe du Monde.
2: Ouais. Je vais vous la faire courte, ouais. Même si c'était long. Oh que c'était long. Bon, en tout cas, on fait une croix sur la Coupe du Monde de l'année prochaine au Brésil, donc ça c'est dit.
0: Okay.
2: Et pourtant, on y a vraiment cru jusqu'au bout, parce qu'il y a eu le match. Le match, du coup, c'était le retour face à la Pologne.
0: On avait gagné.
2: On égalise, du coup. Okay. On égalise. Qu'est-ce qui se passe quand on égalise? Prolongation, 2 fois 15 minutes.
0: Oh là là. J'ai pas la télé,
2: la Pologne revient, les Flames reviennent, je vous passe tous les détails. On égalise de nouveau. Qu'est-ce qui se passe quand on égalise après les prolongations?
0: Les tirs au but.
2: Les tirs au but, les pénalties. Aïe, aïe, aïe, aïe, aïe, on y a cru, on y cru. Mais non.
0: Ça n'est pas arrivé.
2: Ça n'est pas arrivé. Donc voilà.
0: C'est la loterie.
2: Autant dire que Tessa Woolhart était bien déçue, c'est la capitaine. La sélectionneuse, quant à elle, Elisabeth Kunars-Dottir, qui est suédoise, elle n'a rien dévoilé quant à son avenir, mais ça dépendait beaucoup, évidemment, de cette qualification pour la Coupe du Monde. Donc on verra un petit peu quelle sera la suite. Mais en tout cas, c'était difficile à encaisser cette élimination, évidemment. D'autant que, je vous dis, on y a vraiment cru. Moi j'étais sûre qu'elles y étaient, là. Et ce but est arrivé le dernier but dans le... Oui, enfin, non, pas...
0: Oh, vous êtes déçus,
2: je
0: sens que vous êtes...
2: Oui, moi, j'ai regardé, c'était dur. Bon, voilà, c'est pas grave.

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0: 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C'est possible. C'était Les Mondains et c'était Marca. Vous écoutez BX. Hein. Nous sommes ensemble jusqu'à 9h. Voilà, avec Fanny. Je vais vous parler rapidement, avant les titres du journal de 8h, d'un musée. Le musée Art et Histoire. C'est au parc du Cinquantenaire, sous les arcades construites pour les 50 ans de la Belgique, se cache l'un des plus grands musées d'Europe. Rien que ça. On y fait le tour du monde et du temps, des momies égyptiennes, des vases grecs, retables flamands, trésors d'Amérique précolombienne. La star de la maison, c'est un géant de pierre venu du bout du monde, un moai de l'île de Pâques. C'est quand même notable. En 1935,
1: ouais, moi j'ai vu.
0: Vous l'avez déjà
1: c'est
0: vu
1: impressionnant.
0: C'est dingue ça. Mm-hmm. Hein, je vais aller le voir moi. 1935, une expédition franco-belge le ramène à bord du Mercator, le célèbre trois-mâts école. Le voyage dure des mois et aujourd'hui encore, il veille sur les visiteurs avec son air impassible. Autre merveille, une colonnade d'Apamée en Syrie, reconstituée grandeur nature avec ses mosaïques antiques. Les archéologues belges fouillent ce site depuis les années 30. 1930, bien sûr, oui, puisque nous sommes en 2026, il n'y a aucune confusion possible. Bref, un musée tellement vaste qu'on peut y passer une journée entière et avoir l'impression de n'avoir rien vu. Voilà. Voilà pour ce musée, c'est, je le rappelle, le musée Art et Histoire et c'est au parc du Cinquantenaire, sous les arcades. Voilà. Eh bien, la suite, qu'est-ce que c'est la suite? Ça va être les titres.
1: Oui.
0: La suite, non, parce que là, sinon, on va être un petit peu en retard. Donc, allez, c'est parti.
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1: Les hommages affluent suite à la mort du policier de 41 ans, Nordine. Un policier donc de la zone de Bruxelles-Capitale XL, mortellement atteint par balle à la tête. Dans la nuit de lundi à mardi à Jette, c'était lors d'une opération visant à retrouver un véhicule dérobé au cours d'un carjacking. Plusieurs suspects ont été arrêtés. Un juge d'instruction a été saisi pour meurtre avec circonstances aggravantes. Le parquet ne souhaite pas s'exprimer plus à ce sujet. Un registre a été ouvert, un registre de condoléances à la ville de Bruxelles. Il sera ouvert dès 10h ce matin et une cérémonie sera organisée à 11h au parc du Cinquantenaire ce vendredi. 18 personnes, dont un adulte, ont été emmenées à l'hôpital à la suite de l'intoxication au monoxyde.

0: de carbone survenu hier à l'Institut Saint-Jean-Baptiste de la Salle rue Maurice à Saint-Gilles. Un premier bilan fait état d'un adulte évacué et de 3 enfants intoxiqués. Un préavis de grève à la mission locale de Molenbeek et de Molenbeek Formation. Il couvre toutes les actions des travailleurs. On joindra l'un des syndicats dans le journal de 8h pour en lister les revendications. Parmi ces revendications, l'examen contradictoire des alternatives au licenciement. Les agents des centres fermés entament la grève, ou plutôt la poursuivent pour dénoncer l'absence de mesures face notamment à la hausse des agressions contre le personnel. Le Front commun syndical a déposé ce préavis à durée indéterminée. Des piquets sont prévus aujourd'hui à Merxplatz et à Stenokerzeel. Cela fait suite à l'échec de la réunion avec la ministre de l'Asile, Anne-Hélène Van Bossuyt. La ministre propose des solutions, mais rien à court terme, a regretté le syndicat CSC. La ministre de l'Éducation, Valérie Glatini, a organisé hier la première réunion du comité d'avis, la nouvelle instance de concertation avec le monde de l'enseignement. À l'issue de la séance, les syndicats continuent de demander la reprise d'un réel dialogue social et une rencontre avec le gouvernement de la Fédération Wallonie-Bruxelles. En attendant, on fera le point à 8h sur cette réforme qui a évolué dans l'enseignement secondaire, notamment au niveau du tronc commun. Ce sera donc dans le journal de 8h présenté ce matin par Brian Momard.
1: Merci. Puis, pardon.
0: Et puis le Premier ministre Bardo Weaver reprend ce mercredi des entretiens bilatéraux avec les vice-premiers des différentes composantes de la majorité pour tenter de confectionner ce budget fédéral.
2: Et je peux y aller ?
0: Allez-y,
1: désolé,
0: vous êtes pressé ce matin.
1: Je voulais pas vous couper la parole. Mais non, ça va. Mais je sais pas, j'ai cru que vous aviez terminé alors que c'était bien marqué sur ma fiche. Bon, bien. Allez, on s'informe sur 2-3 petites choses. Ah, on va parler d'une statue.
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1: Météo clémente aujourd'hui d'abord, avant de parler de monuments. Le soleil donc sera assez largement présent dans la matinée. Quelques petits nuages inoffensifs même si je veux faire la liaison, seront présents au-dessus de nos têtes de Bruxellois. Et puis 11 degrés ce matin, 18 degrés cet après-midi au max, un peu de vent en provenance du sud-ouest. Et puis un temps relativement clément ce soir. Ciel étoilé, 10 degrés au plus frais de la nuit. Alors je vous parle d'une statue. Elle est au centre du petit sablon. Il y a 2 hommes en bronze qui se tiennent côte à côte. Ce sont les comtes d'Egmont et de Orne. Ornes, je ne sais pas comment on dit Orne, je pense. Hein. Mais au départ, ils n'étaient pas là. Nous sommes au XVIe siècle. Nos régions appartiennent au roi d'Espagne Philippe II. Il envoie le duc d'Albe mater la révolte et rétablir le catholicisme. Les comtes d'Egmont et d'Orne, Ornes peut-être, s'appelait-il donc, grand seigneur, ont osé contester sa politique. Alors, apparemment, ce n'est pas Ornes. Ils sont arrêtés, jugés pour trahison le 5 juin 1568, décapité sur la Grand Place devant la maison du roi. 3 siècles plus tard, la jeune Belgique en fait des martyrs de la liberté. En 1864, une fontaine surmontée de leur statue, signée Charles-Auguste Fréquin, est installée sur la Grand Place à l'endroit même de l'échafaud. Mais à la fin des années 1870, on démolit et on reconstruit la maison du roi. La fontaine doit donc partir. Elle trouve refuge au Petit Sablon, un square inauguré en 1890. Les comtes y tournent le dos au palais d'Egmont sur la Grand Place. 2 plaques rappellent toujours le sort de ces 2 personnages qui sont donc sur la place du Sablon désormais. Dans un instant, l'info, la minute écho, pardon, et puis le zoom du reporter. Ce sera juste après cette courte pause.
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2: À Forêt, le Bertelsen de Forêt aperçoit la ligne d'arrivée. C'est le stade d'athlétisme.
3: Oui, c'est une chouette nouvelle parce que c'est vrai que ça fait à peu près un an qu'on y fait des travaux. Ouais. Et ça arrive à son terme. Finalement, le chantier est presque terminé avec une réouverture au public qui est prévue à la mi-novembre. Hein, ouais. Même si les enfants, vous me disiez, peuvent déjà y aller.
2: Absolument,
3: mais,
2: le club est ouvert.
3: Le club est ouvert, mais voilà, il s'est pas encore totalement réouvert. Donc il y a un an plus tard, un chantier qui touche à sa fin et qui est bien rentré dans les clous. Donc c'est ça qui est bien. On avait prévu ce chantier entre 9 mois et 12 mois et donc on y est quasiment puisque il a été fermé en novembre dernier, donc on est dans les délais annoncés, donc la commune est assez fière de ça et elle a raison. Donc réouverture officielle le 14 novembre prochain, pourquoi ? Parce qu'il y a la Run Forest et donc cette occasion-là on marquera le coup. Le club pourrait accéder à la piste quand même directement avant cette date pour y reprendre officiellement les entraînements. On ne parle pas des petits là, on parle vraiment professionnel. C'est un investissement de 4 millions d'euros qui répond aux demandes des clubs parce que les clubs utilisent quotidiennement quand même les installations et réclamaient depuis longtemps une piste un petit peu plus moderne et surtout plus sûre. Donc il y avait cette remise à niveau de la piste existante avec un réaménagement complet du stade parce qu'il était vraiment très très vieux. Piste déplacée d'ailleurs et agrandie qui passe de 6 à 8 couloirs. Un élargissement donc qui permet d'accueillir des compétitions homologuées.
2: Exactement.
3: Et donc, ça, c'est plutôt pas mal hein, pour la réputation aussi de Forêt. Les aires de lancer, les sautoirs ont également été remis aux normes. Un nouvel éclairage a été installé également. Il y avait aussi beaucoup de réaménagements qui concernent autour de la piste, donc la tribune, et c'est de ça dont on parle, elle n'est pas terminée encore.
2: Non.
3: La tribune couverte, elle est présente, mais les gradins, par exemple, qui entouraient l'enceinte, ils n'ont pas tous été conservés. Hein, c'était des gradins en pierre historique. Malheureusement, une partie a dû être démolie, mais on ne pouvait pas faire autrement pour permettre aussi l'agrandissement de la piste qui a été déplacée vers les talus. Donc voilà,
2: les
3: c'est tout un nouveau stade finalement qu'on va retrouver comme ça.
2: Ouais, c'est super. Bon, honnêtement,
3: 4 millions d'euros.
2: Je viens d'aller voir ce truc. J'avais parlé avec l'échevin Gilles Martin, qui était lui sûr. Il disait non, c'est sûr que ça va ouvrir pour le 14 novembre. Il était très bien. C'est le patron du club d'athlétisme. Mm-hmm. Voilà, justement.
3: Mais c'est échevin là.
2: En tout cas, c'est lui. Oui. Enfin, en septembre, c'était lui. Peut-être ça a changé. Okay. Je
3: d'accord.
2: Ne lui souhaite
3: non, c'est
2: pas.
3: Possible. Mais c'est parce lui. Que j'avais vu passer le nom d'une échevine, mais voilà, tout le monde a le droit de s'exprimer.
2: Hein, oui, ils sont sûrement nombreux.
3: La danse est à la fois de l'urbanisme, à la fois du sport, donc différents échevins qui forcément interviennent dans cette histoire de remise à niveau du stade d'athlétisme.
2: Ah, on va aller voir les compétitions à partir du 14 novembre. Donc, allez, le zoom du reporter.
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2: Les galeries marchandes du Docks auront bientôt un nouveau cinéma, le Movie Mills.
3: Oui, à la place du White Cinema qui avait fait faillite. On en parlait hier, j'en parlais.
2: C'est ça, le White Cinema, oui, c'était ça, exactement.
3: C'est le White tout blanc d'ailleurs. C'est pour ça qu'il a vite vieilli en fait. Il était un petit peu trop clinquant, je crois.
2: Ouais.
3: Avec d'ailleurs des néons fluo comme les nôtres dans notre studio. Des fluo assez roses comme
2: j'espère
3: ça.
2: J'espère qu'on va pas vieillir aussi vite.
3: Non, j'espère aussi, mais on n'est pas trop blanc, nous, heureusement, ici. Et sa maison mère, donc, en février dernier, ont fait faillite. Un nouveau groupe, donc, va s'installer dans le centre commercial. Je le disais hier dans la Minute Éco. Et donc, c'est vraiment un momentum important pour la culture, je trouve, avec le développement à nouveau de ce cinéma. Ils étaient déjà propriétaires d'un premier cinéma à Malmedy, en région liégeoise. Charles Gilson, donc, et toute son équipe, ils se lancent dans cette aventure bruxelloise. Et c'est un reportage de Claire Vermeulen.
5: On arrive dans les deux grandes salles du complexe. Tout est en travaux.
6: Pour le moment, les salles de cinéma sont vides. Il ne reste plus que les gradins et l'écran géant.
5: Voilà, on est en train de préparer le sol pour mettre la nouvelle moquette qui va arriver très bientôt.
6: Ici, le blanc et le mauve de l'ancien cinéma White va laisser place à une ambiance différente. Charles Gilson, responsable et directeur.
5: Des tons foncés, gris foncé, un peu de doré. Très foncé dans les salles de cinéma. C'est très chaleureux.
6: Un nouvel univers et de

0: nombreux défis à relever pour ce groupe liégeois, reprendre un ancien cinéma et lui donner un nouvel essor.
1: Dans les salles aussi, il y a une amélioration qui va être faite au niveau de l'acoustique. Alors on a constaté une différence par rapport à notre complexe de Malmedy, oui.
0: Autre challenge, concurrencer les plateformes de streaming et remplir les 8 salles de ce cinéma. Cela représente 1000 sièges.
1: La programmation, ça va être principalement des grandes sorties, des blockbusters, et il y aura aussi une petite partie pour du cinéma un petit peu plus pointu, et les films seront dans les deux langues. Le cinéma a encore beaucoup d'avenir, je pense que les spectateurs se déplacent toujours entre amis, en famille, pour aller faire une soirée cinéma, une après-midi cinéma, je pense que ça a encore beaucoup d'avenir.
0: Le nouveau cinéma du Docks devrait ouvrir ses portes d'ici la fin de l'année.
2: Et voilà.
3: Et on ira, bien sûr.
2: Absolument, on va
3: J'espère
2: aller.
3: J'espère qu'on sera invité à l'inauguration, dites.
2: On m'a dit, je ne sais pas, oui, ça serait
3: je lance
2: bien, ça.
3: L'appel. J'adore le cinéma.
2: Vous avez été entendu, Fanny. C'était un reportage de Claire Vermeulen, hein, c'est ça, si je ne m'abuse. Allez, on écoute Boilerbeek, c'est Echt. Il est 7h42. Bientôt, Simone Napolitano va arriver, ce sera votre invité à 7h50. Et voilà, bonne journée à tous, à l'écoute de VIX. Hein.

0: Echt. Boilerbeck, un petit côté un peu jungle comme ça, que j'aime beaucoup. C'est rythmé ce matin sur BX1.
1: Un peu alternatif, ben, reste avec nous quand même. Hein.
0: Ben oui. Moi,
1: parce que c'est sympa.
0: Oui, j'aime bien.
1: C'est une découverte.
0: Oui, c'est un peu moins smooth que d'habitude, on va dire. Vous avez vu ce bel accent que j'ai. Allez, je voulais vous parler de quoi rapidement.
1: Du trafic peut-être.
0: Du trafic. Ah oui, c'est vrai qu'on n'a pas fait beaucoup de points sur le trafic. Allez, je vais faire ça vite.
1: Bah, c'est un peu rouge quand même.
0: C'est un petit peu rouge, oui. Qu'est-ce qui se passe? Dites-moi. Ouh là là. Ah oui, d'accord.
1: Ben, bah, okay. Ouh là là. Soren, de nouveau, entrée de Bruxelles, avenue Charles Quint, ça bouchonne, bien entendu, comme à chaque fois. On a également des petits soucis, du coup, dans le tunnel Annie Cordy. Mais de l'autre côté, ça bouchonne également vers Bruxelles, entre le tunnel du Cinquantenaire et Arlois, ouais. Avec 6 minutes de retard sur votre trajet. Ça bouchonne sur la petite ceinture, au niveau de vers Simonis, entre la porte d'Anvers et Simonis. Un trafic perturbé, une vitesse moyenne de 20 km/h et 4 minutes de retard. Et je regarde comment ça se passe sur le ring intérieur entre Grand Bigard et Anderlecht Sud, plus ou moins 5 minutes de retard, donc c'est un petit peu moins embouteillé que d'habitude, j'ai l'impression. 20 minutes de retard quand même sur le ring intérieur entre Expo et Mackelen.
0: Ouais, c'est toujours l'entrée qui se trouve au nord-est, au nord-ouest, pardon, qui est un tout petit peu compliqué. Et puis le sud-est. Bon, voilà.
1: Et attention, sommet européen demain et vendredi.
0: Oui, on aura l'occasion d'en reparler juste après le journal de 8h. Allez, on enchaîne avec. Ah ben, on va mettre
1: un
0: de la musique.
1: Musique.
0: Ben oui, pourquoi pas. Allez, Nena Planeta.
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0: Voilà, ça c'était mon jingle normalement que j'aurais dû mettre, mais maintenant c'est Nena Planeta.

0: La très dynamique Nena Planeta avec Sneaky. Allez, il est l'heure de retrouver Fanny et son invité Simone Napolitano.
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2: Bonjour Simone Napolitano, professeur, chercheur à l'ULB, merci d'avoir accepté mon invitation. Je suis ravie de vous recevoir parce que vous faites quand même partie des rares scientifiques qui a reçu ce prix. Vous l'avez reçu ici il y a 2-3 jours, 4-5 jours, le 9 hein, je pense. Vous êtes donc, c'est une belle nouvelle pour la recherche de l'ULB, on va l'expliquer tout de suite. Félicitations donc, vous êtes nommé fellow de l'American Physical Society. Ça veut dire quoi? C'est un titre honorifique, c'est un titre prestigieux, ça vient des États-Unis.
3: Bonjour Fanny, oui, bonjour. C'est un titre de l'American Physical Society. C'est une société savante américaine qui existe depuis 1800 quelque chose.
2: Ouais.
3: Et c'est une société américaine donc, de physique. C'est une des plus grandes au monde. Ils sont plus, je crois, que 60 000 membres en total. Et on est divisé par plusieurs sections.

0: Moi, je suis dans la section de physique de polymère.
1: D'accord.
0: Et dans chaque section, chaque année, il y a une récompense avec ces titres de fellow. C'est le titre le plus élevé qu'il y a dans la société et ça va juste récompenser le top 0,5%, quelque chose comme ça, ils disent, de chercheurs qui ont amené des recherches nouvelles, excellentes dans la physique de leur domaine, évidemment.
1: Ça faisait 10 ans hein, qu'un Belge ou une Belge, précisément, n'avait pas reçu ce titre, je pense. On me
0: C'était à l'ULB, ça fait 10 ans.
1: Me parle de Anne De Witt, oui. Qui était professeure aussi de renommée internationale pour ses travaux à l'interface entre la chimie et la physique des fluides. Qu'est-ce que ça fait quand on reçoit un titre comme celui-là? Tout d'abord à titre personnel, hein, parce que c'est quand même pour vous, ça fait du bien de se dire qu'on ne fait pas des recherches pour rien non plus.
0: Oui, moi je le vois plutôt comme une reconnaissance du travail de mon laboratoire, de mes collaborateurs et de ceux qui s'intéressent à ce qu'on appelle le Slow Arrhenius Process, le SAP. Mm-hmm. C'est ça qui est dans la motivation du prix, c'est une recherche de type fondamental.
1: On va la détailler, la recherche,
0: hein,
1: mais vous la ressentez quoi? Comme un travail d'équipe, c'est grâce à votre équipe.
0: Moi je vois surtout ça, c'est un travail d'équipe, c'est grâce à des collègues qui ont cru et croient encore à ce type d'idée, même quand cette idée était vue, elles sont encore vues comme quelque chose de totalement innovant, inhabituel, disons.
1: C'est ça.
0: Oui.
1: Ça veut dire que l'ULB rayonne à travers le monde?
0: L'ULB rayonne grâce à plusieurs chercheurs qu'on a et que rayonne dans différentes disciplines. Ça, c'est seulement un petit prix dans une sous-discipline de la physique.
1: Vous avez été chercher ce prix aux États-Unis la semaine passée?
0: Non. Donc, le prix a été annoncé la semaine passée. La cérémonie sera au mois d'avril à Atlanta.
1: À Atlanta, où vous serez présent avec votre équipe?
0: Je serai présent, il y a des gens de mon équipe évidemment, et ce sera une cérémonie pendant le summit, c'est un meeting avec quelque chose comme 15 000, 20 000 physiciens qui viennent de tout le monde pour ce type de global meeting.
1: Alors ce titre honorifique donc que vous allez recevoir à Atlanta, ça fait référence à deux contributions à la physique des polymères, on l'a dit, on va expliquer peut-être vos recherches, hein, qu'on comprenne un petit peu. Alors ce qui est chouette, c'est que vous m'avez envoyé quelques informations parce que c'est vrai que ça reste quand même un petit peu pointu. On parle de polymères, on parle de particules, on parle de molécules liées à des matières plastiques, c'est ça. La première de ces recherches, c'est la découverte d'une des molécules qui se déplacent et vous me disiez un petit peu comme un pas de danse spécifique.
0: Oui.
1: Ça veut dire quoi, ça?
0: Oui, parce que nous, quand on regarde de matériaux, on pense que, imaginons que vous regardez un solide, on voit un objet qui a une certaine forme, et donc on ne pense pas à ça qui est plutôt un liquide, où on voit un écoulement, on imagine qu'il y a des molécules qui bougent, mais même dans un solide, le plastique, disons, des revêtements, de tout matériau qu'on voit dans la vie de chaque jour, il y a des molécules qui bougent.
1: Et ça veut dire que le petit truc en plastique que j'ai là, par exemple, casque, les molécules, elles bougent.
0: Elles bougent. Elles bougent évidemment sur une échelle de temps très longue et sur une échelle locale très petite. Imaginez, donc, le mouvement sont de l'ordre de nanomètres. Donc, vous prenez un mètre, divisez ça fois 1000, vous avez un millimètre. Maintenant, on va diviser encore fois 1000 le millimètre, on a le micron, c'est la dimension d'une cellule. Et on prend encore une fois ce micron, on va diviser fois 1000, on arrive au nanomètre. Donc on prend un mètre, on divise fois 1 milliard. Et les molécules bougent de cette petite distance. Mais même si les molécules bougent sur cette distance minuscule, elles vont influencer les propriétés des matériaux. Et donc plus vite elles bougent, plus les matériaux peuvent se réorganiser après un stress. Parce que les molécules se stressent, le matériau se stresse aussi. Ils ont besoin d'un phénomène qui s'appelle relaxation. Nous, on se relaxe, évidemment. Mm-hmm. Et cette relaxation est donnée par le mouvement moléculaire. Nous, on étudie ces types de mouvements et on a trouvé qu'il existe un différent pas de danse de ce qui existait déjà avant, qu'on appelait SAP, donc Slow Arrhenius Process.
1: D'accord. Et qu'est-ce que ça va mener à quoi, concrètement, dans la vie de tous les jours, cette découverte?
0: En ce moment, c'est une recherche fondamentale, donc on s'intéresse de comprendre pourquoi il y a ce type de mouvement plutôt que d'autres. Mm-hmm. Et on voit déjà des choses qui étaient totalement différentes de ça qui était attendu, disons, pour le mouvement moléculaire. Mais dans la vie de chaque jour, grâce à ces phénomènes, parce qu'on a trouvé que c'est un phénomène plus simple à étudier d'un point de vue physique que d'autres qui existaient déjà, nous, on arrive à faire des prévisions sur le temps de vie des matériaux. Donc, on peut voir combien de temps est nécessaire à que les propriétés d'un système changent au cours du temps. Donc, ça s'appelle vieillissement physique, parce qu'aussi les matériaux vont vieillir. Par exemple, de temps normal, donc vous prenez un médicament, il y a des principes actifs.

0: dedans, et ces molécules vont changer de forme, de conformation, donc de organisation dans l'espace au cours du temps. Après un certain moment, ce matériau et ces changements sont tels que les molécules n'ont plus la même fonction qu'avant. Donc le médicament devient toxique ou pas efficace, par exemple. Et nous, donc, maintenant, on est capable d'arriver à faire des prévisions sur le temps de vie de ce type de système.
1: Donc ça veut dire ce que vous étudiez sur ces polymères, on parle aussi de verre, on ne parle pas que de plastique, est applicable, pourrait être appliqué sur autre chose.
0: Oui, donc on a commencé, ça c'est la partie intéressante de la science fondamentale, surtout de la physique, on commence avec quelque chose de très pointu, donc c'était, nous on voulait comprendre comment le polymère s'accroche à une surface, et maintenant on arrive grâce à ça à prédire le temps nécessaire pour former des cristaux de certaines molécules, pour que d'autres systèmes vieillissent, pour que une couche de liquide démouille une surface. On travaille maintenant avec ma collègue Patricia Losada Pérez, on travaille sur le vivant, donc sur les molécules, sur les membranes biologiques. Donc c'est des lipides. Ces lipides vont s'échanger dans des
1: On parle
0: membranes.
1: D'êtres humains.
0: Oui,
1: Oui,
0: dans d'êtres
1: d'accord.
0: humains, des
1: De
0: animaux,
1: nous,
0: dans des
1: d'accord.
0: végétaux.
1: Oui.
0: Et dans tous ces systèmes, il y a des membranes et des molécules qui vont se déplacer. C'est ce qui donne des fonctions biologiques, disons. Et nous, on était capable d'estimer aussi ce temps d'échange grâce à la même méthode qu'on avait développée pour deux polymères.
1: D'accord, ok, parce que je vois qu'il y a deux recherches. Donc la première, on l'a expliqué. La deuxième, c'est au contact d'une surface solide. Et vous m'expliquez que ces chaînes, elles peuvent s'accrocher un petit peu à la manière d'une bande velcro.
0: Oui, donc c'est comme normalement pour s'accrocher à une surface, un polymère, vu que c'est une longue molécule. Polymère, ça
1: Oui,
0: vient du
1: c'est ça.
0: grec, poly,
1: C'est.
0: plusieurs, et méros, unité. Et donc imaginez, c'est une longue chaîne de toujours la même molécule qui se répète. Et vu que toutes ces molécules sont connectées l'une à l'autre, elles peuvent s'accrocher à une
1: Elle s'accroche, oui.
0: surface, et pour se décrocher, elles devraient se décrocher tout en même temps. Et
1: D'accord.
0: ça, c'est assez rare, et donc ça donne lieu
1: Très
0: à des
1: bien.
0: phénomènes qu'on appelle irréversibles.
1: Oh, ben très bien. On pourrait discuter avec vous
0: Ah
1: des heures encore. Malheureusement, on va s'arrêter parce que le journal arrive dans quelques secondes. Merci en tout cas et encore félicitations.
0: Merci à vous.
1: Simone et Napolitano, je rappelle que vous êtes chercheur à l'ULB et que vous êtes fraîchement nommé fellow de l'American Physical Society avec ces belles découvertes qui rayonnent à l'étranger, un prix qui provient des États-Unis. Merci à vous et on vous reverra lorsque vous irez à Atlanta.
0: Merci
1: À
0: Fanny.
1: bientôt.
2: Au revoir. Et je rappelle que cette interview est disponible sur www.bx1.be, excusez-moi. Voilà, et que toutes mes molécules lipidiques à moi se sont déplacées sur le devant de ma personne. Voilà, très bonne journée à tous. Une courte pause et le journal de Brian Omar.
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2: Il est 8h passé de 1 minute, on est en retard, c'est le journal de Brian Momard.
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2: Rebonjour Brian.
10: Rebonjour Jules, rebonjour à toutes et à tous. Les hommages se poursuivent après le décès de Nordine, ce policier de 41 ans, tué par balle lors d'une intervention à Jette. Un registre de condoléances sera ouvert dès 8h30 à l'hôtel de ville de Bruxelles. Le tronc commun dans l'enseignement francophone va être adapté.

0: l'été. La ministre de l'Enseignement, Valérie Glatigny, a détaillé ces mesures. Les détails dans quelques instants avec Valentine Rolus. La place Saint-Job va bientôt être réaménagée à Uccle. Après plusieurs années de débats, les plans ont été dévoilés. On se penchera dessus avec Simon Brême en fin de journal. Les hommages continuent donc d'affluer pour Nordine, ce policier de 41 ans qui a perdu la vie dans la nuit de lundi à mardi lors d'une opération à Jette. Un hommage national lui sera rendu ce vendredi. Un rassemblement est prévu à 11h au parc du Cinquantenaire en présence du ministre de l'Intérieur Bernard Quintin, des 19 bourgmestres bruxellois et du ministre-président Boris Dilliès. Dès ce matin, à partir de 8h30 et pour toute la journée, un registre de condoléances sera installé aussi à l'hôtel de ville de Bruxelles. Philippe Claus, bourgmestre de Bruxelles, était l'invité de Fabrice Grosfilet hier soir.
1: On voulait absolument que les citoyens et ses collègues puissent témoigner. Aussi, ce registre sera évidemment remis à la famille Nordine El-Talbi. Et vendredi à 11h au Cinquantenaire, les autorités belges et les collègues policiers et les collègues des autres corps, parce que je ne doute pas que des pompiers, des ambulanciers, beaucoup de gens vont venir aussi. C'est quelqu'un qui était très connu aussi dans les différents quartiers, seront présents au Cinquantenaire dès 11h pour lui rendre hommage. Ce corps de police, il ne fait qu'un. Et aujourd'hui, c'est d'abord la pensée pour Nordine El-Talbi et sa famille, d'abord, parce qu'on ne doit pas commencer sa journée et puis ne pas rentrer chez soi. Quand on sert les services publics, c'est totalement inacceptable. Et aussi dire tout le mouvement soutien à toutes les forces de police de ce pays qui font un travail incroyable.
0: Une enquête est bien évidemment en cours. Un juge d'instruction a été saisi pour meurtre avec des circonstances aggravantes liées à la fonction de la victime. Plusieurs suspects ont d'ailleurs été appréhendés. On va écouter Julien Moindil, le procureur du roi de Bruxelles.
2: Plusieurs personnes ont été appréhendées et sont actuellement privées de liberté, comme les auditions sont en cours et ne sont certainement pas terminées, loin de là, et que nous avons encore des devoirs d'enquête qui sont en cours. Je ne vais pas donner de détails sur qui sont ces suspects, où ont-ils été trouvés, parce que je mettrai en danger mon enquête, ce qui est en fait le but, l'inverse de qui est mon but. Mon but est de réussir rapidement avec le juge d'instruction, qui a aussi travaillé toute la nuit ce matin et qui n'arrête pas, ainsi que les enquêteurs, à confondre les auteurs.
3: De nouveaux détails sont connus après la fusillade mortelle survenue lundi à Ixelles.
0: Oui, au moins 7 douilles ont été retrouvées dans le hall de l'immeuble de la rue Wirtz où un homme a été abattu peu avant 18h. Des témoins auraient aperçu 3 ou 4 suspects prendre la fuite. Aucun n'a encore été interpellé. Le procureur du roi de Bruxelles, Julien Moinil, insiste surtout sur les risques encourus par les riverains. Les tirs ont été effectués dans les parties communes d'un immeuble résidentiel en pleine fin d'après-midi alors que de nombreuses familles se trouvaient à proximité. Il dénonce un acte d'une extrême gravité qui exposait les habitants à un danger considérable. Une enquête est ouverte pour assassinat. Un juge d'instruction a été saisi et les investigations se poursuivent pour retrouver les auteurs. Le mobile de la fusillade n'a pas encore été communiqué.
3: Le hub humanitaire devra quitter l'avenue du port d'ici septembre 2027.
0: Selon Bruse, le bâtiment devrait ensuite accueillir le nouveau centre de formation de Safe Brussels qui formera les futurs policiers, pompiers et ambulanciers. Aucun nouveau site n'aurait encore été trouvé en revanche pour le centre humanitaire. Depuis 2019, il propose notamment des repas, des vêtements et un accompagnement administratif aux personnes migrantes. Ces activités ont déjà été réduites après une baisse importante de son budget qui est passé de 7,5 à 4,3 millions d'euros cette année. L'organisation cherche désormais un lieu suffisamment grand, idéalement situé près de la gare du Nord ou du centre-ville. Les cabinets des ministres bruxellois compétents indiquent qu'aucune solution n'est encore annoncée. Le tronc commun dans l'enseignement francophone va être adapté. La ministre de l'Éducation, Valérie Glatigny, a présenté ses propositions qui doivent encore passer devant le gouvernement de la Fédération Wallonie-Bruxelles. Et premier changement, Valentine Rolus, plus question pour les élèves de pouvoir échapper au néerlandais.
4: Oui, dès la deuxième secondaire, chaque élève devra prendre une deuxième langue moderne, soit un an plus tôt que prévu actuellement. Soit du néerlandais, soit de l'allemand. Pour un élève qui a fait de l'anglais, par exemple, le focus est donc mis sur l'apprentissage des langues nationales. Objectif pour la ministre, je cite, en finir avec les 25% d'élèves qui sortent du secondaire sans un mot de néerlandais. Si un élève est intéressé par de l'italien ou de l'espagnol, par exemple, il pourra choisir cette langue en option à partir de la troisième année. Autre changement, le passage automatique de la première à la deuxième secondaire disparaît. Un élève pourra donc doubler en première, en deuxième et en troisième.
0: Et puis du changement aussi du côté des épreuves certificatives.
4: Oui, l'épreuve du CE1D organisée en fin de deuxième secondaire va être supprimée. Elle sera remplacée par le CESI, le certificat d'enseignement secondaire inférieur, organisé lui en

0: en troisième. Enfin, les élèves de deuxième pourront participer à des journées découvertes consacrées à l'orientation, avec par exemple une visite d'entreprise ou d'atelier. Bref, pas mal de changements pour les élèves du secondaire. Toutes ces propositions seront déposées sur la table du gouvernement de la Fédération Wallonie-Bruxelles le 23 octobre prochain.
1: Merci beaucoup Valentine pour toutes ces explications.
2: 18 personnes, dont 17 enfants, emmenés à l'hôpital après une intoxication au monoxyde de carbone à l'Institut Saint-Jean-Baptiste de la Salle à Saint-Gilles.
1: Un premier bilan fait état de 3 enfants intoxiqués. Le bourgmestre de Saint-Gilles, Jean Spinette, indique que le plus grand nombre d'enfants possible a été testé. L'école a été évacuée hier en fin de matinée. Selon les premières informations, un dysfonctionnement de la chaudière serait en cause.
2: Hier avait lieu la 3e édition du Salon de l'Emploi.
1: Et pour la première fois, il s'est installé dans l'enceinte du stade Roi-Baudouin, au programme plus de 50 entreprises venues recruter des futurs employés. L'événement a réuni près de 5000 participants à l'heure où le marché de l'emploi est en pleine mutation. À Bruxelles, l'emploi reste un enjeu majeur. Au deuxième trimestre de 2026, le taux d'emploi des 20-64 ans s'élevait à un peu moins de 60%. Fanny, écoutez Jean-Louis Peters, directeur de la centrale de l'emploi. Il est au micro de Sarah Hunten.
3: C'est un salon pour tout le monde. C'est un salon où il y a tous les types de métiers pratiquement qui sont exercés. Et vous pouvez venir que vous soyez au chômage ou que vous ayez envie de changer de boulot ou que tout à coup vous auriez envie d'une réorientation ou d'une nouvelle formation. C'est vraiment quelque chose de très général. L'ampleur du marché de l'emploi, elle bouge, elle change dans beaucoup de domaines, hein, que ce soit pour des personnes qui sont peu formées, mais aussi parfois pour des personnes justement qui ont un diplôme universitaire et qui auraient tendance à penser au départ justement que tiens, je vais trouver plus facilement un boulot. Mais comme maintenant on est tout le temps dans la formation continuée, qu'il y a certains boulots qui progressent sans arrêt, eh bien évidemment il faut pouvoir s'adapter.
2: À Bruxelles, la plupart des boîtiers de fibre optique installés sur les façades seraient en infraction urbanistique.
1: Notamment parce qu'ils ne respectent pas les règles de couleur. La région veut clarifier le cadre légal sans freiner le déploiement de la fibre ni braquer les opérateurs. C'est ce que rapporte l'ADH. Une circulaire publiée en 2024 prévoyait notamment 3 couleurs autorisées et une limite de volume pour les installations. Mais sa légalité a été contestée devant le Conseil d'État qui a jugé l'argument sérieux sans suspendre pour autant le texte. La région prépare donc un nouvel arrêté pour inscrire ces règles dans la législation. Reste à savoir comment les installations existantes seront mises en conformité. Pour l'instant, Proximus, par exemple, indique remplacer les anciens boîtiers, surtout à la demande des propriétaires ou lors des dépannages.
2: Les syndicats de la mission locale de Molenbeek et de Molenbeek Formation ont déposé un préavis de grève.
1: Oui, pour protester contre le plan de restructuration, les licenciements envisagés. Ils dénoncent un climat social dégradé, des pratiques managériales problématiques et un manque de transparence de la direction sur la situation financière des deux structures. Ils s'interrogent aussi sur le choix des travailleurs visés par les licenciements, dont plusieurs auraient exercé un mandat syndical. Ils réclament la suspension du plan, des justifications financières complètes et l'examen d'alternatives au licenciement. Plus de verdure, des terrasses plus agréables, mais moins de places de parking. À Uccle, le réaménagement de la place Saint-Job tente de concilier les attentes parfois opposées des habitants, des commerçants et des automobilistes. Après plusieurs années de débats, les nouveaux plans ont été dévoilés cette semaine, Simon Brême.
4: Oui, il y a eu une présentation lundi soir et une exposition mardi pour voir les plans de près et donner son avis. Des avis, il y en a déjà eu beaucoup sur ce dossier, plusieurs centaines entre les concertations citoyennes et les sondages en ligne ces dernières années. Finalement, c'est la modernité qui l'emporte. Fini la place Saint-Job comme on l'a connue avec ses nombreuses places de parking et ses quelques grands arbres. Ses 18 platanes, ils restent bien sûr, mais ils vont avoir de la compagnie avec une quarantaine de petits jeunes en plus et des parterres végétaux aussi de plus de 1500 m². La place se veut aussi plus conviviale, vous l'avez dit, avec des trottoirs plus larges, des espaces de détente ou encore des jeux d'eau pour enfants. Un dispositif devenu quasi incontournable dans ce type de projet après l'été qu'on vient de passer. Et les enfants grands ou petits qui pourront aussi jouer sur une table de ping-pong qui va être installée. Et enfin, la friterie Clémentine va être un peu déplacée pour avoir une terrasse plus agréable.
1: Ouais, tout ça donc au détriment du parking.
4: Oui, il est divisé par deux. On passe de 115 à 59 places sur la place. Mais alors, où vont aller toute cette voiture? C'est vrai que c'est assez simple de se garer quand on va à l'un des nombreux commerces ou Horeca Place Saint-Job pour l'instant. La commune prévoit d'autres travaux, un étage en plus au parking de la gare de Saint-Job, ce qui permettra d'avoir 35 places en plus pour compenser la soixantaine perdue plus bas sur la place. Tous ces aménagements à Saint-Job, ça plaira ou non. En tout cas, les derniers avis récoltés cette semaine vont être pris en compte et une nouvelle consultation aura lieu lors du dépôt du permis d'urbanisme dans quelques

0: Moi, une enquête publique est prévue à ce moment. Et puis, si tout roule comme prévu, les Uclois auront leur place Saint-Job flambant neuve pour 2029.
1: Merci beaucoup, Simon Brem, pour ces détails.
2: Plus de 10% des adultes en Belgique souffrent d'une forme de maladie rénale chronique, selon les dernières estimations citées.
1: Oui, pour citer par les cliniques de l'Europe, pour améliorer le confort de vie des patients qui doivent suivre des séances de dialyse, elle propose justement des rendez-vous en soirée, y compris le dimanche, sur son site Saint-Élisabeth à Uccle. Ces séances organisées entre 17h et 22h doivent permettre aux patients de mieux concilier leurs soins avec leur vie sociale, familiale et professionnelle. 8 places sont actuellement disponibles dans ce dispositif.
3: Merci beaucoup Brian Momard. On vous retrouve à 9h pour le journal. Tout de suite, on fait le point sur la météo et un petit point trafic.
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3: Une belle journée qui s'annonce à Bruxelles. Le soleil montre largement ses rayons dans la matinée. Vous allez le voir. Bon, là, c'est encore un peu timide, mais il va pas tarder à arriver. Je lui ai donné rendez-vous. Il m'a promis qu'il arriverait. Donc,
2: bon, ça va.
3: Ah, non, mais attendez.
2: On est rassurés.
3: Faut quand même bosser un peu ici. Alors, voilà. 11 degrés ce matin, 18 degrés cet après-midi. Un vent faible de secteur sud, sud-ouest. Et puis, ce sera calme ce soir. Il fera 10 degrés dans la nuit. Il fera frais. Dans quelques instants, Benoît Serex, le bon maître de Woluwe-Saint-Pierre, sera l'invité de Michel Gaillère. Et puis, écoutez, voilà, je crois qu'il est temps, en fait, que je passe la petite pub, parce que ça va être l'heure de le retrouver. Belle journée à tous.
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3: Bonjour Michel.
10: Bonjour Jules.
3: Aujourd'hui vous recevez Benoît Serex.
10: Bonjour Benoît Serex.
11: Bonjour.
10: Bourgmestre de Woluwe-Saint-Pierre. Une question d'abord d'actualité. Un policier a été abattu la nuit dernière. Une balle dans la tête, c'est un drame. Certains évoquent une crise nationale. Il faut mettre en place quelque chose qui n'existait pas, que ce soit en termes de contrôle des armes, de moyens pour la police ?
11: C'est évidemment un drame et d'abord tout mon soutien à la famille et à la grande famille des policiers ici à Bruxelles. Ça démontre aussi combien il est de plus en plus difficile d'exercer ces métiers sur notre territoire. Alors ça fait longtemps qu'on dit que c'est une crise nationale, qu'il faut une urgence nationale. Mais moi je voudrais qu'au-delà de tous ces discours, et on voit que tout le monde s'émeut et c'est à juste titre, mais que maintenant on délivre vraiment du concret. Ça fait plus d'un an et demi que le procureur du roi de Bruxelles, dont on peut dire qu'il est particulièrement proactif, demande des compléments de juristes pour étoffer son staff, demande du personnel administratif. Ça fait des années que les effectifs de la police judiciaire fédérale qui est chargée de démanteler ces réseaux, le grand banditisme, le terrorisme, le trafic de drogue, que ce cadre n'est rempli qu'à 75%. Donc, au-delà des discours, moi je demande maintenant qu'on applique, qu'on en arrive à des mesures très concrètes. Pourquoi ne procède-t-on pas depuis des mois ou des années à ces engagements ?
10: Il y a plus d'armes qu'il y en avait il y a quelques années ou c'est l'arrivée de réseaux plus déterminés ? Et est-ce qu'aujourd'hui le phénomène des fusillades, alors là c'est pas une fusillade liée à un trafic de drogue, hein, mais n'est plus limité à certains quartiers comme on le dit, ça pourrait s'être reproduit à Woluwe-Saint-Pierre. Jette, c'est une commune calme et sûre.
11: Mais ça peut se produire évidemment partout sur le territoire bruxellois. On voit en effet qu'il y a de plus en plus d'armes en circulation.

0: qu'aujourd'hui, pour pas grand-chose, on n'hésite pas à tuer. Et on l'a vu depuis maintenant 2 ans à Bruxelles, où il y a des fusillades, je ne vais pas dire de quasi quotidienne, mais en tout cas de manière très très régulière. Donc c'est clair qu'il y a une banalisation de cette criminalité. Et c'est pour ça qu'il faut qu'on soit intransigeant du côté policier. Mais il faut donner les moyens pour se faire, pour démanteler ces réseaux. Et ça, on n'en a pas à suffisance aujourd'hui.
1: Une des réformes proposées et portées par le gouvernement, c'est la fusion des zones de police à Bruxelles. Et je vous vois faire nom de la tête, vous n'y croyez toujours pas.
0: Mais non, si M. Quintin croit qu'on va résoudre les problèmes de sécurité en faisant de l'institutionnel, on n'a jamais rien résolu dans ce pays en faisant de l'institutionnel. C'est pas ça qu'il faut. S'il avait commencé par équiper la police judiciaire fédérale, si le gouvernement avait commencé par donner des moyens à la justice, je pense que ça irait beaucoup mieux.
1: Alors continuons à parler sécurité, peut-être dans une autre mesure. On va aller dans le quartier Stockel, qui est un quartier de la commune dont vous êtes le bourgmestre, Benoît Serex. Là, vous avez mis en place un partenariat local de prévention. Il y en a déjà plusieurs, notamment à Woluwe et Saint-Pierre, mais celui-là, c'est avec les commerçants. L'idée, c'est quoi ? C'est que les commerçants surveillent leur propre quartier ?
0: Non, c'est de créer un lien direct entre les commerçants et la police. Stockel est un quartier qui fonctionne très, très, très bien au niveau commercial, qui se développe énormément au cours de ces dernières années, notamment dans tout le secteur des commerces de bouche et de l'horeca. Et donc, il vaut mieux prévenir que guérir. Je pense que les citoyens, que lorsqu'ils font leurs courses à Stockel, ont droit à la sécurité. Ça se passe bien pour l'instant, mais il faut être vigilant. Et donc, ce lien, cet échange d'informations, lorsqu'on voit des comportements inadéquats, lorsqu'il y a du vandalisme, cet échange direct entre la police et les commerçants va améliorer encore la sécurité dans le quartier.
1: Mais quoi, ça veut dire que les commerçants, sans partenariat local de prévention, savent pas qui appeler, ils savent quand même décrocher leur téléphone pour dire il y a des sans-abri, il y a de la mendicité, il y a une bande qui tourne.
0: Mais évidemment que non, ils peuvent évidemment toujours appeler le 112 ou le dispatching de la police pour les situations d'urgence, mais lorsqu'il y a un certain nombre de comportements récurrents, la police, qui dispose aussi d'un certain nombre d'informations, des mendiants agressifs, eh bien, ils transmettent ces informations aux commerçants qui peuvent être vigilants. Ça va dans les deux sens et je pense que c'est pour ça que ça s'appelle un partenariat. Chacun doit être acteur de la sécurité, tant évidemment la police, les autorités publiques, mais les citoyens peuvent être des partenaires.
1: Et c'est quoi le cadre légal qu'il y a derrière ces partenariats locaux de prévention ? Parce que l'idée, c'est d'éviter que les gens se fassent aussi justice eux-mêmes. Donc, il y a un cadre légal un petit peu, on conscientise, on informe, on forme ?
0: Ah bien évidemment, puisque ce n'était évidemment pas une police privée, ça c'est totalement exclu. C'est une vigilance accrue de la part des commerçants et un contact privilégié avec la police. Il y a un cadre légal du ministère de l'Intérieur et donc la charte que nous signons avec les commerçants doit être approuvée par le ministre de l'Intérieur.
1: Alors vous l'avez dit, c'est pour le quartier Stockel. Dans la galerie commerçante, il y a une antenne de prévention. C'était pas suffisant. Ça permet pas justement de faire un travail préventif et de communication.
0: Vous savez, Stockel, c'est plus de 200 commerçants. C'est dans la galerie 7 millions de passages par an, donc c'est pas rien. Et on doit avoir évidemment une attention particulière sur un quartier qui est desservi par le métro, par le tram, par le bus, où il y a énormément de monde. Et si on veut vraiment la qualité de la sécurité dans ce quartier, il faut démultiplier les moyens.
1: Alors, un autre dossier qui vous occupe, c'est la déchetterie communale, qui en fait n'est plus une déchetterie communale. À Woluwe-Saint-Pierre, elle est gérée par la région depuis un moment. Mais ça pose quand même toute une série de problèmes. Et là, comme bourgmestre, vous avez décidé que quoi ? Vous menacez ou en tout cas vous dites je pourrais obliger les gens à prendre rendez-vous parce que c'est quoi les soucis à la déchetterie ? Je crois Val des Seigneurs, c'est ça le nom ?
0: C'est ça. Donc c'est une déchetterie régionale, fort utile évidemment, mais qui crée aujourd'hui énormément de nuisances, tant en termes de mobilité que de nuisances sonores. On a des embouteillages de manière constante aux abords de la déchetterie. La police a dû intervenir à 22 reprises depuis le mois de juin dernier. Et les gens commencent à en venir aux mains tellement ils sont énervés parce qu'ils ne savent plus rentrer chez eux. Les habitants ne savent plus rentrer chez eux. On est dans un quartier qui est quand même densément peuplé. Ça fait aussi des années qu'on demande à Bruxelles Propreté de prendre un certain nombre de mesures. Et donc maintenant, je dis, si elles ne sont pas prises, on va devoir prendre, nous, des mesures radicales. Alors on nous promet, et j'espère que la promesse sera tenue, que le samedi, on ne pourra plus y venir que sous rendez-vous, que les camionnettes seront interdites. Je pense qu'il faut aussi limiter à un moment donné le nombre de passages, parce qu'il y a des gens qui viennent quasiment tous les jours à la déchetterie. Je pense qu'il faut leur dire que on vient 2, 3 ou 4 fois par an, mais pas plus. On a aussi un système de déchetterie mobile dans la commune, dans les différents quartiers, qui fonctionne pas mal. Donc il y a toute une série d'alternatives, mais la situation telle qu'on la connaît aujourd'hui, ça ne va plus.
1: Le problème, c'est que si on ne facilite pas les dépôts dans des déchetteries type celle-là ou d'autres, ça fait plus de dépôts clandestins. Et quand vous dites qu'il y a des gens qui le font tous les jours, c'est forcément que c'est des gens qui ont un chantier, qui ont une maison à vider, en tout cas qui ne vont pas garder tous ces déchets, tous ces encombrants chez eux.
0: Ou vous savez,

0: Il y a des gens qui viennent déposer un cadre un jour et puis que le lendemain viennent avec une roue de vélo. Ils savent quand même mettre tout ça et rassembler tout ça dans leur coffre à un moment donné. On a des passages qui sont sans doute trop fréquents. On a deux fois par an dans nos quartiers une déchetterie mobile. Vous pouvez aussi, comme citoyen, appeler Bruxelles Propreté qui vient jusqu'à votre domicile chercher vos encombrants. Donc il y a toute une série de possibilités. Mais aujourd'hui, le fonctionnement de cette déchetterie, je l'ai dit, ô combien utile, mais ça ne va pas parce que ça n'est pas respectueux de la qualité de vie dans le quartier.
1: Est-ce que ça ne montre pas aussi que quand la commune perd la main sur un outil, avant c'était une déchetterie communale, maintenant c'est une déchetterie qui est sur le territoire de la commune mais gérée par un organisme régional, la commune perd la main et à un moment donné on a moins de moyens. Si c'était votre déchetterie, vous auriez pu dire « je dis qu'il faut qu'un employé se mette à la circulation, fasse la sécurité, ceci, cela ». Maintenant vous ne pouvez plus parce que c'est la région.
0: Non, c'est une bonne question.
1: Et merci,
0: c'est vrai Non, c'est une bonne question et c'est vrai que quand la commune gérait cette déchetterie communale en termes notamment de qualité de service par rapport à nos employés communaux qui aidaient les personnes âgées. On en a beaucoup à Woluwe-Saint-Pierre à décharger leurs voitures, à se garer convenablement. Ici, malheureusement, on voit que cette collaboration n'est pas du même type. Et donc là aussi, on demande à Bruxelles Propreté d'améliorer les choses. Mais si les choses n'évoluent pas convenablement, on devra se poser des questions plus fondamentales.
1: Alors, à Woluwe-Saint-Pierre, il y a aussi Sport City. Vous inaugurez cette semaine deux terrains, un terrain de hockey, un terrain de football. Ça pèse sur les finances communales, ces terrains c'était des gros travaux, c'est de l'aménagement, il faut mettre ça aux normes, etc. Vous avez en tête quelques chiffres ?
0: Oui, ça coûte évidemment beaucoup d'argent. On les inaugure ce soir, d'ailleurs. Mais Sport City, c'est quand même 1 200 000 personnes qui le fréquentent chaque année. Rien que la piscine olympique, c'est 400 000 entrées par an. Et donc, on investit beaucoup ici pour les terrains de sport, donc hockey, football. C'est plus de 3 millions d'euros qui sont investis. Mais ça profite à des dizaines de milliers de personnes. On est sans doute une des communes où on pratique le plus le hockey et le football en région bruxelloise. Et donc, offrir des infrastructures sportives convenables, notamment à nos jeunes. Je dis toujours que c'est de l'argent bien investi. Le sport véhicule de très belles valeurs, le respect, le dépassement de soi, l'esprit d'équipe, tout ça est fondamental et ça nous évite aussi d'investir dans d'autres politiques. Moi, je préfère que mes jeunes soient autour d'un terrain de sport plutôt que devant leur écran ou qu'ils traînent en rue.
1: Pour les riverains, c'est pas toujours évident, que ce soit le football, le hockey, le bruit, les supporters, les voitures, ça pèse. Et voilà, ça c'est aussi quelque chose que vous devez gérer. Vous pouvez proposer quoi ? On ne peut pas entourer Sport City de murs anti-bruit, mais il y avait la question des balles qui se retrouvaient parfois dans les jardins. On a été prévenus, nous, de ça, BX1.
0: Bien évidemment. Donc ça, c'est un problème de trouver cet équilibre entre cet immense centre sportif, un des plus grands de la région bruxelloise, et le voisinage. Et donc là, on doit continuer à travailler avec les voisins sur l'aspect mobilité, stationnement, l'encombrement des rues avoisinantes, et aussi les nuisances sonores, parce qu'il ne faut pas le nier. Quand vous avez autant de monde dans un centre,
1: on peut faire quoi ? On peut pas mettre les terrains sous coupole ?
0: Non, mais on peut d'abord sensibiliser les équipes, très clairement. On peut aussi, lorsqu'on aménage un terrain de hockey, mettre des amortisseurs dans les gaules, mettre des amortisseurs le long du terrain.
1: Il y aura tout ça ?
0: On va faire tout ça. Je vais aussi demander qu'il y ait un manager nuisance dans chaque club, que les riverains puissent appeler en cas de problème. On développe le sport au maximum dans notre commune, mais il faut aussi que ça se passe en respect avec la qualité de vie.
1: Prochain chantier sportif à Woluwe-Saint-Pierre, c'est la piscine.
0: Oui.
1: Ça va coûter de l'argent aussi. Vous avez les moyens de porter tout ça ou vous en appelez à la région ?
0: Alors, sur les terrains de hockey et football, la région nous a aidés. Donc, à peu près 2/3 de l'investissement est soutenu par la région. Et donc, merci à elle. Sur la piscine, on va devoir fermer notre piscine de mai à septembre prochain parce qu'on a des infiltrations. Et donc, ce sont de nouveau des investissements importants. On a déjà fait la ventilation il y a quelques années, investissement de 3 millions d'euros. Maintenant, c'est de nouveau 1 million d'euros parce qu'il y a des infiltrations. Donc, tout ça coûte. Mais je vous dis aussi que la piscine, c'est 400 000 personnes, 55 écoles qui fréquente et donc apprendre à nager à nos jeunes, c'est, me semble-t-il, un service public.
1: Mais la commune de Woluwe-Saint-Pierre peut porter elle seule le chantier, la gestion, ou à un moment donné, vous faites partie de ces bourgmestres qui en appellent à la région. On a évoqué à une époque un fonds régional piscine. Évidemment, si la région met l'argent, elle voudra avoir la main.
0: Mais je trouve que ce serait logique qu'il y ait une régionalisation ou une intercommunalisation des piscines bruxelloises. Il y a deux piscines olympiques en région bruxelloise, Molenbeek et Woluwe-Saint-Pierre. Ils desservent toute la région, et donc ce serait normal vu les frais, parce que vous imaginez que rien qu'en frais d'énergie, chauffer une piscine olympique, c'est extrêmement coûteux. Eh bien, il faudrait clairement que ce soit aux mains de la région, aux mains
1: d'une intercommunale. Avec un risque comme pour la déchetterie, qu'à un moment donné, vous n'ayez plus la main dessus.
0: Oui, peut-être.

0: sorties différentes, je vais en laisser un peu aux autres.
1: Vous vous souvenez que il y a quelques années, vous étiez encore ministre de l'Emploi.
0: Oui.
1: Vous avez désigné un nouveau directeur général à Actiris.
0: Oui.
1: C'était Grégoire Chapelle.
0: Oui.
1: Aujourd'hui, désigner un directeur à Actiris, ça paraît très problématique.
0: Ben, je ne comprends pas. À partir du moment où on nomme un jury indépendant, il y a un classement qui est établi, il faut respecter ce classement. Ou sinon, comment voulez-vous que le politique soit encore crédible ? On va crier à la politisation, il y a un classement, il faut respecter l'ordre de celui-ci.
1: Merci Benoît Sorex d'être venu répondre à toutes mes questions ce matin.
2: Benoît Sorex, vous aviez choisi Arnaud comme artiste et sa chanson Bruxelles. On n'a pas trouvé la bonne version sur nos machines, mais par contre, on a cette chanson qui est une reprise d'Adamo, Les filles du bord de mer. Pourquoi vous avez choisi Arnaud ?
0: Ben parce que je voulais choisir la chanson Bruxelles en hommage à ce qui se passe pour l'instant. J'aime ma ville qui est en difficulté et donc c'était la raison du choix. Les filles du bord de mer, c'est un peu plus loin.
2: C'est un peu plus loin. Et c'est toujours Arnaud qui irait tout le temps du côté de la place Sainte-Catherine. Très belle journée à vous. 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Arnaud, les filles du bord de mer.

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0: Ah là là, les filles du bord de mer. Arnaud, il faut qu'on vous donne le rappel des titres du journal. Alors, ce que je vais faire, c'est que je vous promets qu'on va repasser les filles du bord de mer dans la semaine, en matinée, par exemple. Alors, on ouvrira peut-être même le bal avec ça lundi. Vendredi, je sais pas, un jour. Allez, le rappel des titres, c'est maintenant.
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0: Alors Fanny, c'est quoi les titres du journal ?
2: Le tronc commun dans l'enseignement francophone va être adapté. La ministre de l'Éducation revoit donc sa copie et fait de nouvelles propositions, notamment au sujet des langues étrangères. Valérie Glatini a organisé hier la première réunion du comité d'avis, la nouvelle instance de concertation avec le monde de l'enseignement. Les hommages affluent suite à la mort du policier de 41 ans, Nordine, un policier de 41 ans de la zone de Bruxelles-Capitale XL, mortellement atteint par balle à la tête dans la nuit de lundi à mardi à Jette. C'était lors d'une opération qui visait à retrouver un véhicule dérobé au cours d'un carjacking.

0: Plusieurs suspects ont été arrêtés. Un juge d'instruction a été saisi pour meurtre avec circonstances aggravantes. Le parquet ne souhaite pas encore s'exprimer à ce sujet. Un registre de condoléances a été ouvert à la ville de Bruxelles ce matin et une cérémonie sera organisée ce vendredi à partir de 11h au parc du Cinquantenaire. Et en marge de cet événement, certains évoquent une crise nationale. Ça démontre combien c'est difficile d'exercer le métier de policier. Benoît Sorex veut du concret. Ça fait un an que le procureur demande du staff, des collaborateurs. Il y a de plus en plus d'armes en circulation. On tue pour n'importe quoi. Il y a une banalisation. C'est ce que relève ce matin le bourgmestre de Woluwe-Saint-Pierre. Il était notre invité il y a quelques minutes. Il faut des moyens pour démonter les réseaux de drogue. Et si M. Quintin, le ministre de l'Intérieur, croit qu'on va résoudre tout cela en faisant de l'institutionnel, il se trompe. Un préavis de grève à la mission locale de Molenbeek et Molenbeek Formation. Il couvre toutes les actions des travailleurs. On essaiera de joindre, en tout cas pour le journal de 9h, l'un des syndicats pour en lister les revendications. Parmi celles-ci, l'examen contradictoire des alternatives au licenciement.
1: Merci beaucoup Fanny pour ces titres du journal de 9h. On s'informe sur la météo, j'ai des nouvelles.
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1: Je viens de recevoir un SMS du soleil qui me dit « ça y est, c'est bon, je suis là ». Et effectivement, il est là, il est arrivé, je vous l'avais promis.
0: Il est beau, il est doré.
1: Au rendez-vous. Et c'est pas le seul à être au rendez-vous puisque Leto est là aussi avec nous. Comment ça va?
3: Waouh, quelle transition, c'est incroyable.
0: C'est aussi notre rayon de soleil, Leto.
3: Ça va? Merci. C'est ce que j'avais décidé de comprendre, mais merci de confirmer.
0: Comme ça, c'est dit.
1: On se retrouve à 8h38 et des raouettes, très probablement, pour la dose d'humour avec Leto. On parle de quoi aujourd'hui, Leto?
4: On va parler du prix Nobel.
1: Du prix Nobel qui n'est pas moi.
0: Mais lequel?
4: Le belge.
1: Ah, ça, c'était une bonne nouvelle.
4: Je vais tout vous expliquer. Calmez-vous.
0: Parce que chaque jour, il y a un prix Nobel depuis 8 jours.
1: Donc. Bon, c'est juste après ça. J'ai pas le temps de faire mon speak. On fait un petit peu de pub, un petit peu de musique et un petit peu de rigolade juste après. 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

0: Midnight, c'était Plein Jeanne. Plein Jeanne qu'on doit probablement plutôt prononcer Plain Jane, je suppose. Mais voilà, ça reste à votre discrétion. Allez, l'étau est là, c'est la dose d'humour.
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0: Alors l'étau, de quoi on parle aujourd'hui?
2: Eh bien, est-ce que vous avez vu qu'un Belge a eu le prix Nobel? Alors
3: oui.
2: Dites non, parce que sinon c'est compliqué.
0: Ah bah non, comment ça se fait?
2: Merci, merci.
0: Qu'est-ce qui se passe?
2: Ben non, vous saviez pas, parce que tout le monde s'en balait avec des prix Nobel. On aurait dit un Belge a eu le Ballon d'Or, tout TikTok l'aurait su par contre. Les prix Nobel, les pauvres, personne sait qui c'est. Imagine, t'as un prix Nobel, il y a tellement personne qui est au courant que quand tu l'annonces, t'es obligé de sortir ta page Wikipédia pour le prouver. C'est méga humiliant, et après les gens sont quand même en mode « Ah ». Mais du coup, tu connais Ronaldo? Mais le prix Nobel, pour info, c'est un prix qui récompense chaque année des personnes ou organisations qui ont fait avancer le monde. On ne précise juste pas dans quelle direction. Je crois que c'est pour ça que Donald Trump a pété un câble, parce qu'il n'a pas eu le prix Nobel de la paix. Ça, vous l'avez entendu sans doute. Hein.
3: Oui.
2: Oui, bien sûr, on est tous au courant. Comment ça se fait qu'à chaque fois que ce mec parle, c'est devant un stade rempli? Ça, c'est la question que je me pose. Donc, ouin, il n'a encore pas eu le prix Nobel. Par contre, saviez-vous qu'il a reçu le prix de la paix de la FIFA? Et oui, la fédération qui représente quand même un sport où des mecs se roulent par terre dès qu'on les effleure. Si c'est ça votre notion du fair play, je ne veux pas savoir ce que c'est votre idée de la paix. Recevoir ce prix de la part de la FIFA, c'est pas une récompense en fait, c'est une information. Personnellement, si Bard The Waver reposte ma story, c'est qu'il y a quelque chose que j'ai raté. Donc,
0: probable.
2: Bref, je reviens à notre Belge récompensé par le Nobel. Il s'appelle Francis Alzen. C'est un physicien qui travaille sur les particules, des particules extrêmement difficiles à repérer qu'on appelle neutrinos. Vous n'avez pas l'impression d'être dans une pub pour de l'eau de montagne? Et que s'appelle Rio neutrinos. Il n'y a plus d'imagination dans le monde scientifique, ça se sent. Ça fait trop longtemps qu'on découvre des trucs et il nous reste plus grand-chose comme option. On dirait une fin de Scrabble, là. Et à quoi ça sert, les neutrinos?
0: Ben oui.
2: Bah, visiblement, ça pourrait nous aider à mieux comprendre les trous noirs. Alors, j'ai juste une question. Enfin, non, c'est pas vraiment une question, c'est plutôt une remarque. Est-ce qu'on a vraiment envie d'en savoir davantage sur les trous noirs? Je veux dire, est-ce que la réponse, elle est pas déjà dans la question, quoi? Est-ce que c'est pas déjà assez clair qu'il ne faut pas y aller? Pour observer ces neutrinos, rien de plus simple. Francis Alzen a construit un immense télescope à neutrinos qui s'appelle Ice Cube. Pourquoi? Parce que c'est littéralement un cube de 1 km de large sous les glaces de l'Antarctique. Voilà. Je vous l'avais dit qu'on était en panne d'inspiration là dans le monde scientifique. Alors vous vous rendez compte de ce qu'il faut faire aujourd'hui pour avoir un prix Nobel? Tu dois aller creuser les glaciers à 2500 mètres de profondeur pendant 7 ans. Enfin, je veux dire, Isaac Newton, il était juste assis sous un arbre à rien branler. Hein. Franchement, ça devient dur. Ça devient dur.
3: Mais il a failli se prendre une pomme sur la tête.
2: Il se l'est prise, non?
3: Je sais
2: pas
3: si c'est
2: l'histoire officielle, mais bon. Quand même, il a pas creusé sous la glace, quoi. Et puis, pendant qu'on annonce à Francis qu'il a eu le Nobel, bah, il y a un mec qui vit depuis des années à 10 000 mètres sous la terre au téléphone en mode « Ah, on l'a pas eu ?» Non, non, mais c'est ok, c'est pas grave. Et en plus, je reviens sur cette info quand même, les neutrinos, ce sont donc des particules quasi invisibles et super

0: difficile à détecter. Donc quand Francis nous dit qu'il en a repéré 28 en regardant à travers un gros glaçon, nous, on le croit.
1: Ben oui.
0: Juste on le croit. Non, attendez, on le croit et on lui donne 1 million d'euros. Parce que c'est le montant de la récompense qui va avec le prix Nobel, hein. Repassa, le ballon d'or. Donc on lui donne 1 million d'euros parce qu'il a vu des trucs très durs à voir. MDR, moi, quand je dis que je vois les morts, on me demande de quitter l'anniversaire. Vraiment deux poids, deux mesures. Allez, courage aux scientifiques du futur. Bientôt, pour avoir un prix Nobel, il faudra trouver le charisme de Raphaël Glucksmann. Bonne chance.
1: Pas mal, ça. Vous avez quelque chose contre lui. Apparemment, c'est bien, c'est bien. Allez, on vous suit. Leto, on se retrouve quand
0: Mercredi prochain.
1: Mercredi prochain, bah, d'accord. Oui. Et puis, sur scène, éventuellement.
0: Ce soir, à la Péniche Calypso.
1: Ah bah voilà.
0: Bah oui.
1: Et ça, c'est du rendez-vous,
0: bah,
1: ce
0: bien
1: soir.
0: Bien sûr, ce soir, à la Péniche Calypso, avec le What the Fun.
1: What the Fun,
0: du stand-up, okay, sur une péniche, que demander de plus.
1: Ah bah, oh ouais. Pas mal, ça. Oui, mais il faut avoir le pied marin.
0: Ouais, mais ça va, ça, je pense que ça va aller, c'est le canal, quoi.
1: Ouais, c'est vrai. Ça...
0: Oh,
1: ok,
0: écoute,
1: d'accord, ça tangue pas trop, mais bon, bon, vous savez, je suis fragile, bon.
0: Ça tangue pas, mais ça va se marrer.
1: Et le stand-up.
0: Ok, j'arrête.
1: Oui, gardez-les pour ce soir.
0: Ouais.
1: Vous jouerez seul sur scène ce soir, c'est du stand-up, c'est
0: non,
1: ça?
0: Non, je suis pas seul, c'est un plateau d'humoristes, on sera 5 ou 6.
1: C'est parce que je voulais faire une transition avec Jouer seul, la chanson de Dewey qui
0: arrive. Alors oui.
1: On n'est pas en phase, Leto, ce matin. Allez, bonne journée. À tous, Dewey, Jouer seul. 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

0: Bernard.
1: Doui, jouer seul. Et pour la suite, eh bien, c'est Fanny avec la chronique sur le cinéma, puisqu'on est mercredi.
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1: Les amateurs de sensations fortes devraient être aux anges. C'est ça?
3: Aux anges ou en enfer, je ne sais pas bien, parce que c'est le 28 octobre que sortira un film qui s'appelle Sanguine, qui a été présenté en avant-première au Festival de Cannes et qui a remporté un succès monstrueux, c'est qu'à de le dire, puisqu'il va sortir aux environs d'Halloween.
1: Ah oui, d'accord.
3: Oui,
1: c'est peut-être pas Sanguine pour les oranges, alors je me suis trompé.
3: Si, c'est ça. Sanguine, du nom de cette protagoniste qui s'appelle Margot, qui est stagiaire aux urgences et qui se retrouve en train de saigner elle-même. Elle a des propres plaies qui saignent. Bon, je vous en dis pas.

0: plus, hein, parce que sinon je vous raconte tout le film, il ne faut pas. Mais donc c'est une coproduction franco-belge.
1: Excellent.
0: Ça veut dire quoi? Ça veut dire que dans les coproductions franco-belges, il y a des réalisateurs, des acteurs français et belges.
1: Oui.
0: Et donc, la réalisatrice, et c'est son premier long métrage, je pense qu'elle ira loin, il s'agit, je ne l'ai pas vu encore, hein,
1: oui.
0: mais de ce que j'entends dire, c'est un carton déjà, c'est la française Marion Le Corellaire. Et on retrouve au casting quand même, pas n'importe qui, puisqu'on aura Karine Viard, il y aura
1: Karine
0: Kim Michelin, il y aura Maria Taquin et Édouard Ducamp. Mais qui est Édouard Ducamp?
1: C'est la question que j'allais vous poser.
0: Eh bien, c'est un jeune Wavrien. Il est donc belge. Il a 21 ans. Il a fait ses études à Basse-Wavre, donc à l'école de Basse-Wavre à Wavre. Et depuis toujours, il a suivi des cours d'art dramatique. Il adore ça. Il a déjà reçu plein de prix. Il a participé à plein de courts-métrages, de longs-métrages. Et il incarne dans ce film. Allez voir la presse ce matin parce qu'il y a sa photo. Et c'est pour ça qu'on en parle aujourd'hui, même si le film sort le 28 octobre. Il y a, dans ce film, il incarne un caissier de fast-food. Donc, il a vraiment la tête de l'emploi au sourire inquiétant. Un peu façon Orange Mécanique.
1: Ah oui, ah bah après non, les oranges sanguines, Orange Mécanique.
0: Il est incroyable. Enfin bon, moi, j'ai vu que sa photo.
1: Génial.
0: Voilà, et donc, il sombre dans la folie lors de la scène d'introduction qui est sous haute tension. Alors, ce qui est génial, c'est qu'il fait partie de la bande-annonce qui a circulé un peu partout. Donc, il s'est retrouvé sur tous les réseaux sociaux.
1: Tout le monde le voit. Quoi.
0: Tout le monde le voit. Donc, on n'a pas encore eu la chance de voir ce film. Voilà, et donc, il a évidemment dû travailler. Il est comédien, bien sûr, mais il y a tout un maquillage, il y a des cascades, etc. C'est une scène très tendue. Et donc, la metteuse en scène, en fait, elle est vraiment en train de travailler avec ce film sur cette satire sur la pression au travail. Donc on est dans un film d'horreur mais qui parle de travail. Donc on a bien compris qu'on est en plein vraiment dans l'actualité puisqu'on parle de capitalisme également. Donc pour camper ce caissier donc digne d'Orange Mécanique, il a dû répéter une cascade millimétrée. Ça s'est passé à Paris. Il a porté un maquillage. Alors le maquilleur s'appelle Pierre-Olivier Persin. Mais qui est-il?
1: Mais qui c'est Olivier Persin?
0: Il a reçu l'Oscar du meilleur maquillage pour le film de Substance avec Demi Moore.
1: Ah, oh, wow.
0: Avez-vous vu ce film?
1: Non.
0: Il faut le voir, d'urgence.
1: Mais si j'ai vu ça, mais ça date ce film?
0: Adoré. Ouais, il y a un an et demi environ.
1: Ah oui, ok, non, ça date pas tant que ça.
0: Voilà, donc il avait été nominé en 23, notamment dans la catégorie première étoile durant le championnat d'improvisation. Il fait aussi de l'improvisation junior du Brabant Wallon. Et donc il est prometteur, je pense. Il incarne aussi le neveu de fiction de Charlotte Gainsbourg dans une série américaine qui s'appelle Étoile. Donc voilà, il est. On entendra encore
1: beaucoup. Il est partout, quoi.
0: Il est partout. Il est surtout. Étudiant en communication à l'UC Louvain.
1: Eh bien voilà.
0: Voilà.
1: Faudrait qu'on l'invite.
0: On l'invitera.
1: Édouard Ducamp, c'est son nom, c'est ça? Ok.
0: Allez voir dans la DH et dans, je pense, d'autres quotidiens du jour. Il y a
1: tapez Édouard Ducamp dans Google, vous allez voir,
0: ouais,
1: il est de
0: voir.
1: Partout.
0: Ouais.
1: Allez, on écoute Chaton Laveur avec Adventura. Voilà, Adventura. Merci Fanny pour cette belle histoire cinématographique. Il est 8h50. Belle journée à vous.

0: Aventura, chaton laveur. C'est mignon comme nom, ça, chaton laveur.
1: Bah, oui. Je trouve ça trop mignon.
0: On a envie de gratouiller comme ça, son petit bidou de chaton laveur. Voilà. On va faire un point sur le trafic rapidement parce que je vous rappelle que demain, il y a
1: un sommet européen.
0: Voilà, donc ça va être assez compliqué dans le quartier Schuman. Il y a des rues qui vont être bloquées. Et puis, voilà.
1: Oui, aux abords du périmètre.
0: Oui, c'est ça. Là, rue dès que je trouve, voilà, ça y est, la rue Froissart, la rue de la Loi, voilà, aux abords donc de ce périmètre, plusieurs axes seront réservés à la circulation locale. Ce sera notamment le cas dans la rue Archimède, la rue Stévin et le rond-point Schuman, l'avenue Kortenberg, la rue de la Loi entre l'avenue de la Joyeuse Entrée et Schuman, ainsi que l'avenue d'Oderghem, les rues Bredel, juste Lips, voilà, et le tunnel Ryerson sera aussi fermé. Voilà, voilà, il y a des bus. Regardez les informez-vous sur les Alpes de la STIB parce qu'il y a aussi des changements dans les bus. Voilà, on écoute Nicolas Michaud, Peace of Mind. Et c'est... Ah mais non, on va pas écouter du tout Peace of Mind, on n'a pas du tout le temps. Parce que là, il va y avoir la bonne nouvelle, on va accueillir Aline et tout ça. Mais non, ça n'ira pas. On n'a pas écouté Nicolas, Peace of Mind. Et on va passer tout de suite à la bonne nouvelle du jour. Je vais vous parler peut-être, en attendant Aline, de cette rue. La rue Sala. C'est pas comme ça qu'elle s'appelle, la rue Ain Salah, je vais trouver. Hein. Vous allez voir, je vais trouver. C'est là, c'est ici. Voilà, c'est là, la rue Isala Van Dist. Voilà, rue Isala Van Dist, une rue toute neuve sur le site de Tour et Taxi. Enfin, le conseil communal de Bruxelles a choisi ce nom en septembre 2024. Il honore la première femme médecin de Belgique. Voilà, Isala Van Dist, née à Louvain en 1842. Son père est médecin. Elle veut le devenir aussi. Mais bon, en Belgique, à l'époque, l'université est fermée aux femmes. Et voilà. Alors elle part en Suisse. À Berne, elle obtient son diplôme en 1879 et c'est la première Belge diplômée d'une université. C'est quand même énorme. De retour au pays, mauvaise surprise, son diplôme suisse ne vaut rien ici, voilà, comme c'était le cas avant. Elle recommence, l'Université libre de Bruxelles vient d'ouvrir ses cours aux femmes, elle y décroche son titre de docteur en 1883. Il faut encore un arrêté en 1884 pour qu'elle puisse enfin soigner. Elle travaille d'abord dans un refuge pour femmes, puis ouvre son cabinet à Bruxelles avec l'avocate Marie Poplin. Elle fonde la Ligue belge du droit des femmes. Elle meurt à Knokke en 1916. En 2011, son visage apparaît sur une pièce de 2 euros. Et voilà, elle a apparu sur cette pièce de 2 euros. Et Aline vient d'apparaître dans le studio. Bonjour Aline, comment ça va?
2: Bonjour.
0: Ah, voilà, oui, parce que d'habitude, il y a de la musique. Mais on a perdu du temps, on a parlé des trucs. Voilà, j'ai trop parlé. Et du coup, on n'a pas de musique. Comment ça va, Aline? On parle de quoi dans le boucan aujourd'hui?
2: Eh ben, ça va bien. On va parler de Sing à Bruxelles. Est-ce que vous connaissez Sing à Bruxelles?
1: Non.
2: C'est donc une ASBL qui fait se rencontrer des Bruxellois, des Bruxelloises et des personnes exilées. Donc l'idée, c'est que évidemment, il y a des cohabitations qui se développent à partir de ça. Ils fêtent leurs 10 ans au Jardin Hospice, au Grand Hospice, pardon, ce samedi. Donc il y aura des concerts, des activités. Et je reçois l'un des artistes qui se produit, qui s'appelle Zatarik, qui est d'origine palestinienne.
0: Ok, ben tout ça, c'est dans Boucan tout à l'heure, à partir de 9h, juste après le journal. Allez, c'est l'heure de la bonne nouvelle avec Fanny.
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1: Attention, accroche-toi Jules, accroche-toi Aline. La bonne nouvelle, c'est que c'est un Bruxellois qui est l'homme le plus beau du monde.
0: Oh, comment ça?
1: Ah bon. Eh oui.
0: C'est pas un animateur de BX1?
1: Bon, c'est toi.
2: Pas jusque là.
1: Tu nous as caché ça. T'es parti jusqu'en Thaïlande là la semaine passée.
0: Non, pas besoin, moi j'arrive.
1: Et ça s'est passé donc en Thaïlande il y a quelques jours, c'était samedi le 10 octobre et c'est Dylan Divrikli, il a 21 ans. Il vient de décrocher le titre de Mister Global 2026, sacré grand gagnant de ce concours international, ça veut dire que c'est l'homme le plus beau du monde
0: tout
1: simplement. Il est jeune,

0: qu'un Belgo-Turc, il représentait en fait la Turquie lors de cette compétition, mais, il a grandi entre Skarbek et Saint-Josse, où vivent également ses grands-parents, où il revient régulièrement. Vous allez peut-être le croiser, hein, si
1: oui,
0: vous passez par là. Et d'ailleurs, le bourgmestre de Saint-Josse, Emir Kir, qu'on connaît hein, bien, et qui vient parfois dans notre studio, est très fier de dire que c'est un pur produit bruxellois.
1: C'est vrai qu'il est, il est BG, on va dire. Il est tout à fait BG. Merci Fanny pour cette bonne nouvelle de Bogocité globale. on se retrouve à nous. On se retrouve pas tout de suite. Vous allez retrouver les auditeurs à 10h pour le flash.
0: Oui.
1: On est d'accord. Et nous, on se retrouve demain matin, 6h59. Il est l'heure de laisser la place à Aline et à Boucan. C'est tout de suite sur BX1.
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9: Mercredi 14 octobre, il est 9h, soyez les bienvenus dans Boucan.
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9: Un journal présenté ce matin par Brian Momard. Bonjour Brian.
11: Bonjour Aline, rebonjour à toutes et à tous. Les hommages continuent d'affluer pour Nordine, ce policier de 41 ans qui a perdu la vie dans la nuit de lundi à mardi lors d'une opération à Jette. Un hommage national lui sera rendu ce vendredi. Un rassemblement est prévu à 11h au parc du Cinquantenaire en présence du ministre de l'Intérieur Bernard Quintin, des 19 bourgmestres bruxellois et du ministre président Boris Dilliès. Dès ce matin à partir de 8h30 et pour toute la journée, un registre de condoléances sera installé aussi à l'hôtel de ville de Bruxelles. Philippe Claus, bourgmestre de Bruxelles, était l'invité de Fabrice Grosfilet hier soir.
12: On voulait absolument que les citoyens et ses collègues puissent témoigner. Aussi, ce registre a évidemment remis à la famille Nordine El-Talbi. Et vendredi à 11h au Cinquantenaire, les autorités belges et les collègues policiers et les collègues des autres corps, parce que je ne doute pas que des pompiers, des ambulanciers, beaucoup de gens vont venir aussi. C'est quelqu'un qui était très connu aussi dans les différents quartiers, seront présents au Cinquantenaire dès 11h pour lui rendre hommage. Ce corps de police, il ne fait qu'un. Et aujourd'hui, c'est d'abord la pensée pour Nordine El-Talbi et sa famille, d'abord, parce qu'on ne doit pas commencer sa journée et puis ne pas rentrer chez soi. Quand on sert les services publics, c'est totalement inacceptable. Et aussi dire tout mon soutien à toutes les forces de police de ce pays qui font un travail incroyable.
11: Et parmi les autres réactions politiques, celle du bourgmestre de Woluwe Saint-Pierre, Benoît Serex. Il souhaite que la mort par balle de ce policier serve de déclencheur et qu'on donne enfin plus de moyens au parquet de Bruxelles qui reste en sous-effectif. Écoutez-le, c'était il y a quelques minutes dans l'interview politique de Michel Gaillard.
13: Ça fait plus d'un an et demi que le procureur du roi de Bruxelles, dont on peut dire qu'il est particulièrement proactif, demande des compléments de juristes pour étoffer son staff, demande du personnel administratif. Ça fait des années que les effectifs de la police judiciaire fédérale, qui est chargée de démanteler ces réseaux, le grand banditisme, le terrorisme, le trafic de drogue, que ce cadre n'est rempli qu'à 75%. Donc, au-delà des discours, moi je demande maintenant qu'on applique, qu'on en arrive à des mesures très concrètes. Pourquoi ne procède-t-on pas depuis des mois ou des années à ces engagements ?
11: Le Bumanitaire devra quitter l'avenue du port d'ici septembre 2027. Selon Bruce, le bâtiment devrait ensuite accueillir le nouveau centre de formation de Safe Brussels qui formera les futurs

0: Policiers, pompiers et ambulanciers de la région, aucun nouveau site n'aurait encore été trouvé pour le centre humanitaire. Depuis 2019, il propose notamment des repas, des vêtements et un accompagnement administratif aux personnes migrantes. Ces activités ont déjà été réduites après une baisse importante de son budget, passant de 7,6 à 4,3 millions d'euros cette année. L'organisation cherche désormais un lieu suffisamment grand, idéalement près de la gare du Nord ou du centre-ville. Les cabinets des ministres bruxellois compétents indiquent qu'aucune solution n'est encore annoncée. Les syndicats de la mission locale de Molenbeek et de Molenbeek Formation ont déposé un préavis de grève ce matin pour protester contre le plan de restructuration et les licenciements envisagés. Ils dénoncent un climat social dégradé, des pratiques managériales problématiques et un manque de transparence de la direction sur la situation financière des deux structures. Ils s'interrogent aussi sur le choix des travailleurs visés par les licenciements, dont plusieurs auraient exercé un mandat syndical. Ils réclament la suspension du plan, des justifications financières complètes et l'examen d'alternatives au licenciement. Des grimpeurs de Greenpeace se sont hissés à une dizaine de mètres du sol ce matin à l'entrée du Parlement européen, place Solidarność. L'action vise à dénoncer la pollution et la hausse des prix du gaz à la veille d'un Conseil européen justement consacré à la compétitivité et au prix de l'énergie. En parallèle, une dizaine de militants de Greenpeace et d'Extinction Rébellion ont été interpellés sans être arrêtés vers 7h ce matin sur la place du Luxembourg. L'intervention s'est déroulée dans le calme sans échauffourée. C'est un trésor de près de 4000 pièces qui rejoint le musée Horta. Il s'agit principalement de dessins ou encore de tissus anciens. Cet ensemble traverse près de 2 siècles d'histoire. Une donation exceptionnelle qui enrichit les collections du musée Saint-Gillois et qui met en lumière un savoir artisanal parfois méconnu. Benjamin Zurstrassen, le conservateur directeur du musée Horta, au micro de Jean-Christophe Pezès.
1: Je suis persuadé qu'il faut rappeler au grand public qu'il n'y a pas que la sculpture et la peinture, qu'il y a aussi que le monde de l'art est un monde foisonnant à l'image de ses motifs et de ses ornements. C'est comme un beau jardin très fleuri, très riche, et qu'en fait il faut juste se laisser porter en quelque sorte. Et donc évidemment qu'il y a l'axe académique, l'axe de la recherche, il y a l'axe de la conservation, mais il y a celui que j'appellerais de partage de cette collection. Et à cet égard, toutes les possibilités, évidemment, sont ouvertes et dans les années à venir, on les ouvrira.
0: Le buste en bronze du roi Albert Ier a disparu du parc Albert à Molenbeek, probablement à la suite d'un vol, c'est ce que rapporte Bruse. La disparition remonte déjà au 5 septembre, date à laquelle les gardes forestiers de Bruxelles Environnement ont constaté son absence et déposé plainte auprès de la police. Le buste installé en 1976 reposait sur un morceau de roche provenant de Marche-les-Dames, près de Namur. C'est là où le roi avait trouvé la mort dans un accident d'escalade. Ce n'est pas un cas isolé à Bruxelles. Ces derniers mois, plusieurs œuvres en métal ont disparu, notamment une statue de Cendrillon au parc Josaphat et des éléments en bronze de la fontaine de Neptune à La Queune. La hausse des prix des métaux pourrait être liée à ces vols.
2: Merci Brian, à tout à l'heure.
0: À tout à l'heure.
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2: Et dans Boucan, ce matin, on va parler de Singa Bruxelles, une ASBL qui fait se rencontrer donc des Bruxellois et Bruxelloises et des personnes exilées. Ils fêtent déjà leurs 10 ans. Ce sera donc ce samedi au Grand Hospice, au programme évidemment des concerts, des activités. On en parle ce matin donc avec la directrice et puis l'un des artistes qui se produira à cette occasion. L'information revient toutes les heures, vous le savez. Et on terminera avec du podcast, comme tous les matins, après les informations de 11h. Corsal, Ville Sèche, c'est une création de Sophie Richard et Pauline Bacard, un documentaire qui explore donc la question de l'hygiène personnelle, de l'accès à l'eau à Bruxelles, puisqu'on parle de la disparition des bains publics. Un documentaire qui se questionne sur hier et sur aujourd'hui. Ce sera donc tout à l'heure. Soyez au rendez-vous. On démarre cette programmation avec Satchel Art et ce titre-là qui s'appelle Bad Decisions, contrairement à vous qui avez choisi Boucan ce matin.

0: plutôt en 2014, Las Mala, un album, Un murmure dans le vent, c'est le nom de cet album.
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0: Et sur Bruxelles ce matin, des nuages un petit peu de soleil. Les nuages vont rester avec nous, ça va être comme ça dans le courant de la journée. Ils vont même s'intensifier un tout petit peu. Mais on va faire jusqu'à 18 degrés, ça c'est plutôt la bonne nouvelle. On va continuer en musique avant de retrouver mes invités du jour pour parler donc de Sing à Bruxelles qui fête déjà ses 10 ans. Il y a le Motel qui arrive dans la suite avec Talking to Drums et juste avant, l'artiste Vague qui fait donc de l'électro avec sa batterie. Moi, je l'avais vu en live, il me semble que c'était au 50 Lab, ça remonte un petit peu à l'AB Club, il me semble. C'est assez puissant comme musique, plutôt énergique. Talk It Up, c'est le morceau qu'on va écouter ensemble. Et j'en profite pour vous dire que si vous voulez le voir en live, justement, c'est possible ce samedi à La Source, à la brasserie de La Source, puisque la brasserie fête donc son anniversaire. On se fait plaisir, on l'écoute, on se retrouve dans quelques minutes.
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1: Merci d'avoir choisi Boucan. On est en direct hein, jusque midi en radio, web radio et puis aussi en télévision. Vous l'avez entendu, pas mal d'électro. On va continuer dans cette lignée-là puisque ce matin, on va partir du côté du Grand Hospice pour parler des 10 ans de Singa à Bruxelles. À cette occasion, je reçois donc la directrice et puis l'un des artistes qui va se produire pour fêter les 10 ans, qui nous propose aussi une musique électronique avec des sonorités bien particulières. Je garde un petit peu de suspense. Pour vous faire patienter, Milo Savic arrive dans la suite avec ce morceau d'Ali qui arrive juste après la pause. On se retrouve dans quelques instants pour parler donc culture ce matin. Ce sera à 9h30.
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1: Il est 9h30, temps pour nous de parler culture dans cette émission. On va partir du côté du Grand Hospice pour un événement qui a lieu ce samedi. Singa Bruxelles qui fête déjà ses 10 ans. Et à cette occasion, je suis en compagnie de Sarah Philippe, la directrice de Singa Bruxelles. Bonjour Sarah.
2: Bonjour.
1: Tu vas bien?
2: Ça va, très bien.
1: Merci d'être avec moi ce matin.
2: Avec plaisir.
1: Et alors, je suis également avec l'un des artistes qui va se produire, Zaha Tariq. Bonjour.
3: Bonjour.
1: Ça va?
3: Ça va très bien.
1: Oui. Merci d'être là aussi ce matin. C'est donc déjà les 10 ans. À cette occasion, il y aura des activités, des rencontres, des concerts dont tu feras partie évidemment, de 14h à 23h. J'ai l'impression que les rencontres, c'est un peu l'élément central de Singa, il me semble, Sarah.
2: Exactement, c'est vraiment pour ça qu'on existe en fait. On a été créé il y a 10 ans pour permettre la rencontre entre personnes nouvelles arrivées à Bruxelles et puis personnes locales, parce qu'on s'est rendu compte qu'il y avait très peu d'espace finalement pour pouvoir vraiment se rencontrer en tant que personne et pas forcément en tant que j'ai besoin d'aide ou je t'offre de l'aide. Et donc là, c'est vraiment l'objectif de ça, c'est de pouvoir, pouvoir se rencontrer autour d'un jeu, d'une activité, d'un repas et pouvoir discuter simplement.
1: J'allais dire, il y a plus de 3000, si je ne me trompe pas, activités interculturelles qui ont été organisées par Singa en 10 ans. Ça fait beaucoup. Tu parlais de jeux. Qu'est-ce qu'il y a d'autre comme type d'activités qu'on peut imaginer au cours de l'année pour ces fameuses rencontres?
2: Alors, on va avoir des choses sportives, on va avoir des choses culturelles, créatives. Donc, en ce moment, par exemple, on a du yoga, de la randonnée, du foot, de la course à pied. On va avoir du théâtre, dessin et peinture. On va avoir des tables de conversation en français aussi. Donc c'est vraiment très varié et ça dépend aussi beaucoup de, et j'en profite pour les remercier, des bénévoles qui animent ces activités vraiment toute la semaine.
1: C'est beaucoup de bénévoles pour Singa pour que ça fonctionne?
2: Oui, exactement. Beaucoup de bénévoles et donc l'année dernière ils étaient plus de 80.

0: Donc on a beaucoup de chance de pouvoir compter sur des citoyens aussi engagés qui ont envie de faire vivre ces espaces de rencontre.
1: Ouais, j'imagine que c'est essentiel en tout cas pour que ça fonctionne. Comment vous allez à la base à la rencontre du public et de ces personnes nouvelles arrivantes ?
0: On a un collègue, Ahmed, qui est spécialiste, responsable de ça. Et donc lui, il va beaucoup faire des présentations dans les centres d'hébergement, par exemple, le centre fait d'asile ou autre, pour présenter les activités de Singa. Et puis, il reçoit aussi les personnes au bureau. On a pas mal de personnes qui viennent nous trouver par le bouche à oreille aussi. Et donc, il peut leur expliquer tout ce qu'on fait et tout ce qu'on propose.
1: J'imagine qu'en 10 ans, vous avez eu le temps de prendre votre petite place dans le paysage culturel et de vous installer et d'aller vraiment à la rencontre de celles et ceux qui travaillent dans le secteur.
0: Oui, bien sûr, tout à fait.
1: Zatarik, tu connaissais déjà Singa Bruxelles ?
2: Non, avant, je ne connaissais pas, mais je suis enchanté
1: de pouvoir participer.
2: Exactement.
1: C'est vous qui avez été le chercher, qui avez été à sa rencontre pour...
0: C'est ma collègue Lucie, tout à fait, qui était complètement
1: fan
0: et qui a tout de suite pensé à Zatarik pour le festival. Donc, on est très, très contents.
1: Comment elle a découvert son travail de musique ?
0: Oh, Lucie, elle connaît beaucoup de choses.
1: Ouais.
0: Dans le milieu musical, elle l'avait déjà écouté, déjà entendu, donc c'est comme ça qu'elle a découvert.
1: Les 10 ans, c'est un peu l'occasion de fêter ensemble justement ces rencontres, ces 10 années passées à mettre en lien des personnes qui d'un côté en ont besoin et puis parfois aussi des habitants, hein, des Bruxellois et Bruxelloises qui ont envie d'aller à la rencontre aussi d'autres choses, de choses qu'ils ne connaissent pas.
0: Bah, complètement, parce que quand on parle aussi d'isolement, on se dit oui, les personnes nouvelles arrivantes, elles peuvent se sentir isolées sur un nouveau territoire, et c'est vrai. Mais finalement, les personnes locales aussi se sentent parfois seules dans Bruxelles. Et finalement, ces espaces, ils permettent aussi ça, de pouvoir se sentir un peu moins seules et de pouvoir se rencontrer de ce point de vue-là.
1: Alors, j'ai vu que ça donnait lieu à des binômes solidaires. C'est quoi exactement les binômes solidaires, Sarah ?
0: Alors, les binômes solidaires, c'est ce qu'on appelle les buddies. Et donc, on a une personne locale et une personne nouvelle arrivante qui vont qu'on va matcher sur la base d'intérêts communs, de langues en commun, et qui vont pouvoir découvrir la ville de Bruxelles ensemble, faire des activités. Alors, ils peuvent venir aux activités de Singa, ils peuvent aussi faire tout plein d'autres choses.
1: Aller de même...
0: Au musée, faire des sorties vélo, fêter Noël ensemble. C'est très, très varié en fonction des binômes. Mais c'est un très beau projet où pendant 3 mois, ils se voient régulièrement, et puis au bout des 3 mois, souvent, ils continuent à se voir.
1: Qu'est-ce que ça représente pour toi, Zatarik, de pouvoir participer à ce genre d'événement, à ce genre d'initiative ?
2: De participer à ce genre d'événements, et ça a du sens. C'est pour,
1: attention à parler vite.
2: Ça donne plus de sens à ma musique.
1: Ouais.
2: C'est parce que, effectivement, le but, c'est de faire rencontrer les personnes, et surtout qui, autrement, peut-être, ils ne pouvaient pas se rencontrer. Donc, c'est une grande chance pour la culture ici en Belgique.
1: Ouais.
2: Que des gens se rencontrent à travers ce genre d'événements ou ce genre de ASBL,
1: ouais.
2: Voilà, comme ils font.
1: Je te propose qu'on mette un petit extrait de ta musique, puisque tu as sorti un EP, c'était au printemps dernier, qui s'appelle donc Watermelons. Ouais. On va mettre le titre éponyme, on met un petit extrait, on en parle juste après si tu veux bien.

0: Un premier EP pour toi ?
1: Oui.
0: Ce nouveau projet, Watermelons, c'est pas un nom choisi par hasard, je suppose.
1: Et on a choisi ce nom parce que ça présente le symbole de la Palestine. Et c'est très intelligent parce qu'il se présente aussi pour beaucoup de monde, c'est les vacances, c'est l'été. Et pour moi, en tant palestinien, c'est le drapeau palestinien aussi.
0: C'est important pour toi de mettre à l'honneur ton pays d'origine dans ta musique, de le faire vivre à travers ta musique ?
1: Exactement, ce que je fais dans mon projet, c'est rassembler le oud qui vient de la Palestine, c'est présente ma culture, ma racine.
0: Qui est une sorte de guitare, on peut peut-être le dire comme
1: exactement, le oud c'est une lutte arabe et utilisé par tous les pays arabes, mais surtout en Palestine, culturellement dans les mariages, etc. Et c'était un très ancien instrument, même avant la guitare, ça existait. Alors, ce que j'ai fait, je l'intègre dans le techno.
0: Ouais.
1: On reste

0: Respectant le code techno de l'Europe, ça me permet de créer une nouvelle identité que les gens n'ont pas encore connue avant. Et voilà, c'est comme ça, peut-être je ferai inviter les gens à savoir plus par rapport à la culture palestinienne. Et en même temps, c'est la musique d'ici
1: Qui connaissent.
0: aujourd'hui qu'ils connaissent bien exactement.
1: Tu fonctionnes avec des loupes, c'est ça?
0: Des loupes souvent, mais voilà, comme c'est un très grand travail. Il y a des choses qui sont planifiées, qui sont aussi sur place. C'est mon plaisir de faire de live parce que c'est vraiment gérer les machines, de voir les gens, voir comment le oud peut s'intégrer à la musique électronique et du techno. Et voilà.
1: Mais donc, quand tu es en live, il y a beaucoup de choses que tu dois gérer vraiment en live qui ne sont pas prévues sur ordinateur, c'est ça?
0: Exactement, exactement. Beaucoup de choses et ça me prend beaucoup de
1: Moi,
0: concentration.
1: j'imagine.
0: Mais c'est un plaisir de pouvoir utiliser un maximum de sa capacité en live et voir la réaction des gens qui sont contents et curieux surtout, toujours je le vois, et curieux de voir qu'est-ce que ça pourrait amener cet instrument à cette musique. Alors, tout à fait nouveau.
1: Ouais. T'arrives un peu à quand même danser en même temps?
0: Oui. Au début, c'était pas le cas parce que j'étais tout à fait
1: Concentré.
0: concentré, mais aujourd'hui, je maîtrise bien mon live.
1: J'en
0: Et
1: doute pas.
0: alors, j'en profite de faire partie de cette concert ou de cet
1: Ouais.
0: événement.
1: Ça te fait quoi justement de voir les gens devant toi qui dansent, qui profitent, qui sourient, qui prennent du plaisir?
0: C'est le but. Et voilà, si on fait de la musique, c'est pour se sentir à l'aise et en même temps pour livrer un message dans un bon terme. Il faut que les gens se sentent bien. Si on livre un message qui est déjà lourd et très difficile à comprendre, et il faut réfléchir, c'est ma mission en tant qu'artiste, comment je vais leur livrer ce message pour qu'ils se sentent toujours bien aussi et danser et heureux. Et c'est une grande mission pour moi. Et voilà, je trouve que je la maîtrise bien
1: Ouais.
0: et je suis content.
1: Et c'est quoi exactement ton message, Tariq?
0: Mon message, tout simplement, est, en tant que Palestinien, que je suis déjà né réfugié dans mon pays, alors je suis deuxième fois réfugié ici en Europe. Et d'abord, montrer la douleur qu'on vit en Palestine et au peuple occidental, qui évidemment, il y a, tout le monde sait ce qui se passe en Palestine actuellement, mais le montrer d'une façon différente, sans qu'ils se sentent mal à l'aise ou tristes. Au contraire, d'avoir beaucoup d'espoir que cette douleur pourrait un jour se terminer. Au pouvoir, pour voir aussi que malgré la douleur, là on est présent et je fais ma musique, ma culture. Pour moi, sorte de résistance d'être déjà là avec ma musique.
1: Ouais. D'ailleurs, ton nom d'artiste n'est pas choisi par hasard, hein. Tu parles de résistance, mais
0: Exactement.
1: tu peux peut-être nous expliquer un petit peu.
0: Zaatariq, ça vient du zaatar, à la base c'est le thym. Et en Palestine, c'est une plante qui pousse courageusement dans les montagnes et entre les rochers, et naturellement. Et ça présente la résistance en Palestine. Au contraire la sauge, par exemple, aussi, c'est une très grande plante qui est en grande discussion aussi récemment en Palestine parce qu'il commence l'autorité israélienne de l'a éliminer parce que la sauge, et ça donne beaucoup de facilités pour des femmes pendant leur période ou pour avoir facilité de l'accouchement. Donc, ils essayent de l'éliminer dans tous les sens. Donc, les plantes, ça présente beaucoup de choses dans notre vie quotidienne en Palestine.
1: Ça te fait quoi d'entendre ce genre de discours, Sarah?
2: Moi, je trouve ça super beau et j'ai encore plus hâte d'être à samedi pour le concert. Et je trouve que ce que tu dis, c'est super intéressant parce que c'est très en lien avec ce qu'on fait aussi à Singa, qui est que tu peux lire plein d'articles sur la migration sans jamais avoir rencontré en fait une seule personne qui a effectivement migré. Et quand tu parles d'espoir aussi et de mélanger les cultures, chez Singa, en fait, on peut venir rencontrer des gens que sinon on n'a jamais rencontrés auparavant et on peut vraiment venir comprendre et entendre toutes ces histoires qui sont des histoires parfois d'exil, parfois de deuil, parfois douloureuses, mais aussi parfois belles et joyeuses. Et donc je trouve que ça rentre en écho complètement.
1: Oui, puis je trouve le côté, vous faites des activités, des jeux, etc. Ici, c'est une autre forme de rencontre, c'est par le biais artistique, c'est par

0: un moment de lâcher prise devant un set, devant un live de
1: Exactement.
0: Musique. Enfin, il y a vraiment, en tout cas, cette rencontre qui est faite complètement différemment. On va faire une petite pause musicale, si vous voulez bien. Ben, on va en profiter, hein, Zatari, qu'on va écouter Technohood. Et puis, on se retrouve juste après. On continue à parler de cette journée qui arrive et puis du projet Singa, bien entendu.
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1: On est de retour en studio ce matin. On parle donc de Singa Bruxelles qui fête déjà ses 10 ans. Ce sera donc au Grand Hospice ce samedi. À cette occasion, Zaatarik sera donc l'un des artistes qui va performer. On vient d'entendre ta musique. Extrait donc de ton premier EP, Watermelon. C'était Techno Hood. J'ai envie de replonger un tout petit peu quand même dans ton projet, si tu veux bien, parce que t'es quand même passé par la case conservatoire avant de te développer... Ben en Europe aussi, tu en as parlé. Hein, tu voulais aussi avoir nos repères à nous occidentaux pour le mêler à ta culture palestinienne. On le sent très très fort dans ton projet. Je crois qu'on doit mettre l'accent en tout cas sur le fait que le message politique il est important pour toi.
2: Oui.
1: En tant qu'artiste, tu sens que tu dois envoyer un message.
2: Exactement. Et parfois je dis s'il n'y a pas ce sens, peut-être je pourrais pas être artiste parce que. Quelle est l'identité d'un artiste? Qu'est-ce qu'il est la dignité d'un artiste? Ça présente beaucoup pour moi le sens politique, sans rentrer dans les discours politiques qu'on a entre les politiciens. Ça peut être simplement la musique qui peut dire des choses que les politiciens n'ont pas encore abordé certains sujets, mais ils parlent autrement la musique.
1: C'est un autre langage.
2: Exactement, et beaucoup plus sain, et sans être agressif, comme dans certains cas de la culture ou de la politique. Donc la musique reste toujours la façon la plus sûre et sécurisée pour être un résistant, quelque part, sans être violent. D'expliquer les choses autrement, intelligemment. Et pour moi, l'empathie, c'est le premier grain d'amour que l'humain peut avoir à un artiste ou pas. C'est parce qu'on ne peut pas voir quelque chose dans le monde entier qui se passe du mal ou tourner le dos et dire « ça ne me concerne pas ». C'est le discours d'aujourd'hui entre beaucoup d'artistes dans le monde entier, connus ou pas. Il y en a qui disent « il faut séparer la politique de la musique ou de l'art ». Il y en a d'autres qui disent « non, on ne va pas s'échapper de problèmes ». On fait une partie du problème, on est là, on le règle, évidemment. Si on n'a pas cette empathie, je pense qu'on n'aura pas notre humanité qui a réussi. Donc l'empathie, c'est très important pour faire l'image ou donner la lumière où les gens ils se tournent le dos. Ils disent non. Je ne peux pas tourner le dos, ce qui se passe en Palestine, c'est pareil au Soudan, c'est pareil au Congo, c'est pareil pour partout, même en Belgique. Les petits conflits entre politiciens, on peut les régler aussi par l'art, quelque part. Mais c'est pour ça, l'art, il peut changer des choses que d'autres ne peuvent pas le changer.
1: C'est en tout cas, on célèbre la révolte ensemble, hein. C'est un peu ça qui va se passer samedi, puisque Singa donc fête ses 10 ans. Je rappelle donc, Sarah, que tu es la directrice de Singa Bruxelles. On peut peut-être parler, on a parlé des binômes solidaires. On l'a dit, Singa permet de faire se rencontrer des personnes exilées et puis des personnes qui vivent déjà ici à Bruxelles. Il y a aussi des cohabitations solidaires. Ça ressemble à quoi ?
3: Et oui, alors ça c'est vraiment le dernier projet de Singa qui a été lancé en 2019 et qui depuis a permis à plus de 200 personnes de trouver un logement en région de Bruxelles-Capitale, parce qu'on sait que trouver un logement c'est galère pour tout le monde.
1: Ah clairement. Oui.
3: Voilà, mais c'est encore plus galère quand on est une personne réfugiée qui arrive sur le territoire. Et donc le but c'est vraiment de permettre à des personnes bruxelloises qui ont une chambre de libre de la proposer pour héberger une personne réfugiés de manière solidaire. Et donc ça, c'est un projet qui est absolument magnifique. On a des histoires incroyables de personnes qui ensuite fêtent tous les anniversaires ensemble, fêtent toutes les grandes fêtes, mangent ensemble le soir. Enfin, vraiment des très belles rencontres.
1: Ces cohabitations, j'imagine, c'est

0: Plutôt du court terme, c'est le temps de pouvoir aider une personne, enfin le temps qu'elle trouve peut-être un autre logement.
1: Alors on peut vraiment avoir les deux cas. On peut avoir un cas où on a une chambre temporairement parce que bah je sais pas, par exemple on a un fils qui part faire Erasmus pendant un an et donc pendant un an on a une chambre de libre chez soi. Et puis on peut aussi avoir et on a beaucoup le cas des colocations qui ont un coloc qui part et qui se disent bah cette chambre on pourrait en faire quelque chose peut-être aussi de plus social et qui la propose à une personne réfugiée via Singa. Et donc là, en fait, c'est une colocation, tout ce qu'il y a de plus normal. Mm-hmm. Donc la colocation, elle peut rester autant de temps qu'on souhaite.
0: Ok, d'accord. Est-ce que du coup, c'est une chambre qui est proposée, je demande un peu les détails, mais gratuitement? Est-ce que quand on parle de solidarité, c'est peut-être un prix réduit? Comment ça se passe?
1: C'est un prix réduit. Il y a, on propose des tarifs solidaires, soit de participation aux charges, soit de loyer, mais du coup, de loyer solidaire qui ne peut pas dépasser 550 €. Mm-hmm. Justement, pour que ça puisse être accessible, sinon ça n'aurait pas beaucoup de sens.
0: Du coup, il y a beaucoup de retours positifs de ces expériences ?
1: Énormément, ouais. Énormément. Et puis on voit des personnes qui, même si elles ont trouvé un autre logement après, parce que c'était une cohabitation temporaire, qui continuent à voir la famille dans laquelle ils avaient été logés, qui ont encore plein de liens, qui se retrouvent aux activités Singa. Enfin voilà, c'est vraiment très très beau.
0: On comprend aussi que la volonté de Singa, hein, c'est de changer un peu les regards de la population, parce que j'ai l'impression qu'on peut peut-être dire que c'est l'ignorance et la méconnaissance qui fait qu'on est parfois fermé à cette inclusion.
1: Oui, complètement. Je trouve que c'est super intéressant justement quand tu parles d'empathie. En fait, on se rend compte que là, on a beaucoup de discours autour de la peur de l'autre, du rejet, de la différence. Et donc, c'est parfois compliqué. Mais en fait, finalement, tant qu'on ne rencontre pas les personnes, c'est quasiment impossible de pouvoir se mettre à la place de quelqu'un, de pouvoir essayer de comprendre sa réalité. Et donc, oui, clairement, chez Singa, le but, c'est aussi, nous, on dit qu'on veut accélérer l'inclusion des personnes nouvelles arrivantes, c'est notre première mission. Mais notre deuxième mission, c'est de changer les regards sur la migration. Ouais. Et ça, c'est vraiment aussi super, super important. Et toutes nos actions sont autour de ça.
0: On ne l'a pas encore dit, mais l'événement, il est gratuit. Donc si on veut venir, on doit s'inscrire, tout simplement.
1: Oui, exactement. On peut juste débarquer sur place au Grand Hospice à partir de 14h et on vous inscrira rapidement.
0: Mais c'est génial.
1: Donc vous pouvez venir. Il y aura tout plein de choses à faire, des jeux de société, du ping-pong, de la pétanque, molki, des bracelets. Et puis il y aura les concerts en fin de journée.
0: Évidemment, à 21h15 pour ce qui est de Zatarik, si je ne me trompe pas. On peut peut-être parler aussi de la suite de ton projet, Zatarik, puisque tu me dis que tu es en période de création. Tu es inspiré pour le moment?
2: Oui.
0: Tu auras des choses à raconter?
2: Exactement. Et il y a plusieurs morceaux qu'on est en train de préparer.
0: Ouais.
2: Et parce que je travaille toujours avec Mel Graham. C'est mon premier professeur de la SAE où j'ai appris la musique électronique. Mm-hmm. C'est là-bas que j'ai réalisé les finalisations de mes morceaux dans son studio. Mm-hmm. Alors, on a presque 4 morceaux en train de se préparer. C'est un nouveau thème. Chaque fois que je sors un EP, ouais, ou un single, il prend un thème. Le thème passé, c'était plutôt acide. Il y avait beaucoup de sons acides dedans. Et je pense que le nouveau, ça va prendre plus de côté orchestre, un petit peu plus de... sans rentrer dans le grand travail.
0: On va pas spoiler tout, mais...
2: mais des changements harmoniques, etc. Okay. Ça va être intégré ça dans le techno.
0: Incroyable.
2: Et moi, je suis aussi curieux comment ça va donner à la fin.
0: Mais moi aussi, j'ai hâte d'entendre. On peut peut-être aussi préciser que si celles et ceux qui nous écoutent ne sont pas disponibles malheureusement pour participer à l'événement Singa, on peut te retrouver au Cocart Festival. Ça, ce sera à l'Espace Mag le 31 octobre. C'est pour celles et ceux qui n'ont pas de soirée Halloween prévue. Hein, je ne sais pas quels sont les plans. Mais voilà, comme ça, je glisse l'info. On va terminer avec un de tes titres aussi, hein, le morceau Gaza Strict. Comme ça, on se fait plaisir jusqu'au bout. Mais donc, rendez-vous ce samedi au Grand Hospice pour les 10 ans de Singa. C'est gratuit. Allez-y, allez vous inscrire, allez à la rencontre de celles et ceux qui ont participé en tout cas à cette ASBL, hein, puisque ça fait 10 ans qu'elle existe. Elle n'existe pas que en Belgique d'ailleurs, pas que à Bruxelles.
1: Non, créée originellement en France en 2012 et puis maintenant présente dans 7 pays, voilà, dont la Belgique. Donc c'est aussi un beau mouvement international, collectif, citoyen.
0: Et c'est la preuve que ça fonctionne.
1: Exactement.
0: En tout cas. Merci Sarah Philippe d'être venue, merci Zatarik. Et puis à samedi, merci beaucoup.
1: Merci.
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1: 10h02 même, et on s'informe tout de suite avec Fanny Rocher. Rebonjour Fanny.
2: Rebonjour Aline.
1: Et près d'un Belge sur 4 ignore que les produits de Fastech sont des appareils électriques.
2: Oui, à l'occasion de la journée internationale des déchets électroniques aujourd'hui, récupère, rappelle les bons gestes, ces gadgets bon marché

0: contiennent des composants électriques et doivent être correctement recyclés après usage. Un mauvais tri augmente le risque d'incendie. Récupel a donc simulé un camion poubelle en feu devant la gare centrale de Bruxelles pour attirer l'attention sur les risques d'incendie liés aux appareils électriques jetés au mauvais endroit. Et puis cet hommage national au policier qui a perdu la vie dans la nuit de lundi à mardi à Jette ce vendredi, donc pour l'hommage. Un rassemblement est prévu à 11h au parc du cinquantenaire en présence du ministre de l'Intérieur Bernard Quintin, des 19 bourgmestres bruxellois et du ministre président Boris Dilliès. Depuis ce matin à 8h30, un registre de condoléances par ailleurs est installé à l'hôtel de ville de Bruxelles.
1: Et cette nuit, des policiers des 6 zones bruxelloises et de la police fédérale se sont rassemblés à minuit sur la place Poulart à Bruxelles.
0: Oui, ils étaient là pour rendre hommage donc à ce collègue. Après avoir honoré sa mémoire en silence, les policiers ont allumé les gyrophares bleus en signe de respect et de recueillement. Et parmi les réactions politiques, celle du bourgmestre de Woluwe-Saint-Pierre, Benoît Serec, c'était dans notre studio ce matin. Il a déclaré qu'il souhaitait que la mort par balle de ce policier serve de déclencheur et qu'on donne enfin des moyens au parquet de Bruxelles qui reste sous-staffé. Le bourgmestre de la ville de Bruxelles et chef de la zone de police Bruxelles-Capitale XL, Philippe Claus, a alerté, lui, sur nos antennes dans Bonsoir Bruxelles, sur une urgence nationale au lendemain donc de la mort de ce policier. Il a demandé des moyens supplémentaires également pour la police judiciaire fédérale dans la capitale.
1: Et des grimpeurs de Greenpeace se sont hissés à une dizaine de mètres du sol ce matin à l'entrée du Parlement européen.
0: Oui, c'était Place Solidarnosc que l'action vise à dénoncer la pollution et la hausse des prix du gaz à la veille d'un Conseil européen consacré notamment à la compétitivité et au prix de l'énergie. En parallèle, une dizaine de militants de Greenpeace et d'Extinction Rebellion ont été interpellés sans être arrêtés vers 7h ce matin sur la place du Luxembourg. L'intervention s'est déroulée dans le calme, sans échauffourée.
1: Merci Fanny. L'info revient quant à elle à 11h.
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1: Et dans Boucan, on quitte le style électro. Vous en avez pas mal mangé ce matin. On va partir avec Nsang Gu ce matin, avec Mon Amour comme titre. Zizani, ça s'appelle aussi. Si vous avez l'occasion de voir Nsang Gu en live, ça vaut vraiment la peine. Beaucoup de chaleur dans sa musique, dans sa voix, un peu de soleil aussi.

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0: Berthier avec Demande à John à l'instant sur BX1. Vous écoutez Boucan. Il est 10h12. Merci de nous suivre ce matin.
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0: L'occasion donc de faire du bruit ensemble et jusque midi comme tous les jours. On a déjà parlé culture ce matin, on parlait donc des 10 ans de Sing à Bruxelles au Grand Hospice. C'est ce samedi de 14h à 23h avec des activités, des rencontres. Rencontre, c'est vraiment le maître mot dans ce que fait Singa. Et puis des concerts, il y aura notamment Zaha Tariq que vous avez entendu ce matin. Donc de l'électro, de la techno, de l'acide avec son instrument, le oud, qui lui vient donc de ses origines palestiniennes.

palestinienne, puisque il est né et a grandi là-bas. Il fait vivre en tout cas sa culture à travers sa musique. Il fait aussi vivre son message politique à travers sa musique. C'est très important. Et puis Singa fait donc ses 10 ans. Singa, c'est une ASBL qui permet la rencontre entre personnes exilées et habitants, habitantes de Bruxelles. Il y a des cohabitations qui se créent également. Singa existe dans plusieurs pays. Voilà, qui est né en 2012 en France et puis qui s'est exporté. Comme ça, vous savez tout. On poursuit en musique avant de faire un petit point sur les sorties culturelles à faire en ce mercredi 14. Vandenberg arrive juste après Tim Clijsters. C'est ce tout dernier single. Il était venu en parler il y a quelques jours, quelques semaines. Shake It Up, c'est le morceau qu'on écoute ensemble ce matin. Vous écoutez donc Boucan jusque midi. Merci de nous avoir choisis. On se fait plaisir en musique.

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1: Vandenberg avec Rabbit à l'instant.
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1: Et je sens que vous avez besoin d'avoir des idées de sortie. En ce mercredi, nous sommes donc le 14 octobre. Il y a évidemment des choses à faire à Bruxelles, vous vous en doutez. Et si vous venez d'arriver, vous tombez au bon moment, puisqu'on en parle dans quelques minutes, hein, tout juste 8 minutes et quelques secondes pour être tout à fait exact. Et pour vous faire patienter, évidemment, il y a de la bonne musique 100% Fédération Wallonie-Bruxelles. Je tiens mes promesses. Le Talus arrive dans la suite, juste après Montrose et ce morceau Breathe. Tout ça, ça arrive après une courte pause. On se retrouve dans quelques instants. Restez bien connectés.
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0: Le tout dernier single de Le Talu, Gen Z à l'instant. Merci d'avoir choisi Boucan ce matin.
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0: Il est 10h30, on fait un petit peu le point sur les différentes sorties culturelles à faire. Vous le savez, le Festival des Libertés a commencé le 8 octobre, se termine donc ce samedi, le 17, ça se passe au Théâtre National. Et je vous fais un petit peu le point sur ce qu'il y a ce mercredi, puisqu'on commence avec un film, hein, Everybody to Kenmore Street, un film qui donc commence à 18h30, qui parle en tout cas d'un fait qui a eu lieu à Glasgow, l'expulsion de deux migrants, des voisins, des membres sans papier de la communauté. En tout cas, le débat est ouvert, justement, je parle du débat. Il y a un débat qui commence à 19h, La fabrique de l'inacceptable. Un autre film à 20h15, Life After, qui va nous plonger en tout cas dans un événement qui a eu lieu aux États-Unis en 1983 et qui nous pousse à nous interroger sur les dérives d'un système où le validisme, les politiques publiques et les défaillances institutionnelles peuvent faire de la mort l'unique issue. C'est la question donc qu'on se pose. Et finalement, un concert à 20h30. On en avait parlé durant l'interview ici avec les personnes qui représentaient le Festival des Libertés, puisque Blue Samu et 2L se partagent l'affiche du Théâtre National ce soir, du rap. Blue Samu, c'était une artiste de chez nous, et puis 2L, une Française qui a donc participé à Nouvelle École. Il me semble que le tarif est aussi divisé par deux pour ce concert. Je rappelle que le débat est accessible gratuitement. Tarif divisé par deux pour évidemment rendre la culture le plus accessible possible, vous vous en doutez. Il y a encore plein de belles choses qui sont prévues hein, jusqu'au samedi 17, donc profitez-en, je l'ai dit, Théâtre National. Et si jamais c'est du film que vous voulez aller voir, il y a le Brussels International Women's Film Festival qui a commencé. Il me semble que ça a commencé hier. On met donc à l'honneur les femmes du monde entier, les réalisatrices, hein, les femmes réalisatrices. C'est un événement qui est organisé par Elle Tourne. Un événement qui se passe dans différents cinémas, l'UGC de Brouckère, Aventure, Galerie. Et puis, à partir du 19, ça se passe également à la Cinémathèque. Et si vous voulez du concert, un concert organisé par l'AB, mais qui a lieu au VK, c'est donc un concert du collectif sud-africain BCUC, Banta Continua Uru Consciousness. Voilà, ça sera pour ce soir. Il y a encore des billets, 23€ la place. L'occasion d'écouter du hip-hop, de l'énergie punk et des traditions spirituelles. C'est comme ça en tout cas qu'ils décrivent leur musique. Et nous, on continue avec Nena Planeta qui arrive tout de suite. Le morceau.

s'appelle Sneaky. Moi, je trouve que c'est pas mal. Nena Planeta, elle était à Esperanza, artiste déjà confirmée et dans notre playlist. Merci d'écouter Bouka en étant direct jusque midi.

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1: Et dans Boucan, on le met en tout cas en avant, nos artistes de la Fédération Wallonie-Bruxelles, par le biais donc de cette magnifique playlist ou encore d'interviews. Vous le savez, tous les matins, on parle culture à 9h30 dans Boucan. Toutes ces interviews sont à retrouver sur le site de bx1.be. Kaba et Jean Jass arrivent avec petit clin d'œil. Cette magnifique saga, puisque Dark Maul, c'est le nom du morceau qui arrive en quelques instants, juste après Toucan et ce titre Crapaud Blanc. Merci de nous suivre ce matin, on est en direct jusque midi.
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0: Un featuring avec Luvresval. Petit clin d'œil à Star Wars. Dark Maul.
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0: Merci d'écouter Boucan. On poursuit en musique avant de retrouver l'info de 11h avec une page culturelle. Et puis place au podcast. Et ce matin, on va écouter Corsal, ville sèche. Ça nous parle donc du manque d'accès à des bains publics. En fait, la disparition des bains publics, tout simplement, à Bruxelles. Ça parle donc de la difficulté d'avoir une hygiène quand on n'a pas de chez soi. Puisque finalement, pour avoir accès à l'eau, il faut clairement un chez soi. Ce sera donc juste après les infos de 11h. D'abord, de la musique avec Pan Perdu. Et juste avant, c'est Achille les témoins. Et j'en profite pour dire qu'il y a une release party qui est organisée aujourd'hui même à Bruxelles, zone culture. C'est au 451 avenue Georges-Henri. Demain, ils seront à Liège, hein. Prix libre pour accéder à cette release party. La release party s'appelle l'Antifa Fashion Week, petit clin d'œil également. Je veux aussi préciser que Zone Neutre, c'est un collectif de personnes sans papier qui lutte à travers l'occupation de bâtiments et d'actions politiques pour obtenir la régularisation de tous. Comme ça, vous savez tout. Alors, cette release, c'est pas juste un concert. À 19h, il y a une discussion. État des lieux de l'enfermement en Belgique, témoignages et analyses. À 20h30, il y a du freestyle et une session d'écoute Antifa Fashion Week collection automne. Et puis alors à 21h, un moment de rencontre, hein, puisque avec évidemment la visite du Merch en collaboration. Voilà, l'idée c'est clairement d'aller à la rencontre des uns, des unes, des autres. Anti-Fashion Week, le nom donc de cette release party. Si vous n'êtes pas disponible aujourd'hui et que vous avez le courage d'aller jusque Liège, c'est également possible. Achille témoin, tout nouveau single, ça s'appelle Toc Toc Toc. On l'écoute ensemble ce matin. Rendez-vous donc tout à l'heure à Zone Neutre à Bruxelles pour cette session d'écoute.

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1: Un Flash Info présenté par Brian Momard. Rebonjour Brian. Je vais allumer le micro,
2: c'est
1: mieux.
2: Oui, c'est peut-être mieux. Rebonjour Aline, rebonjour à toutes et à tous. Les suspects de la fusillade mortelle survenue lundi soir à Jette, qui a coûté la vie de Nordine, policier de 41 ans, doivent être entendus ce mercredi par plusieurs personnes ont été interpellées, mais le parquet ne précise pas encore leur profil, ni si les faits sont liés au trafic de drogue. Trois armes à feu et une quantité importante de drogue ont été découvertes. Le procureur général de Bruxelles, Frédéric Van Leu, a également plaidé pour une réponse coordonnée face à la violence. Il estime que les différents niveaux de pouvoir doivent davantage collaborer. Il pointe aussi le manque de moyens de la justice, notamment pour organiser les procès d'assises.
1: Et le buste en bronze du roi Albert Ier a disparu du parc Albert à Molenbeek.
2: Oui, probablement à la suite d'un vol, c'est ce que rapporte Bruse. La disparition remonte au 5 septembre, date à laquelle les gardes forestiers de Bruxelles Environnement ont constaté son absence et déposé plainte auprès de la police. Ce n'est pas un cas isolé à Bruxelles. Ces derniers mois, plusieurs œuvres en métal dont ont disparu notamment une statue de Cendrillon au parc Josaphat à Schaerbeek et des éléments en bronze de la fontaine de Neptune à Laeken. La hausse du prix des métaux pourrait être liée à ces vols. Et à propos de roi, Philippe reçoit le président ukrainien Volodymyr Zelensky demain au palais. Ce sera aux alentours de 16h.
1: Bruxelles Airport a accueilli 2,4 millions de passagers et passagères en septembre.
2: Oui, soit une hausse de 3,9% sur un an. Sur les 9 premiers mois de 2026, plus de 19 millions de voyageurs ont transité par l'aéroport malgré plusieurs mouvements de grève qui ont perturbé le trafic. Le fret est également en hausse. Le volume de marchandises transportées a augmenté de près de 7% en septembre, dépassant ainsi les 70 000 tonnes. Le nombre de mouvements commerciaux a lui aussi progressé de 2,3% par rapport à septembre 2025.
1: Et place à la culture maintenant, puisque le musée de la BD accueillera l'exposition Mangatopia dès jeudi, consacrée donc au manga. Brian.
2: Oui, à l'occasion des 30 ans de l'éditeur Kana, fondé par le bruxellois Yves Schlierf, qui nous a quitté le mois dernier. Kana, c'est par exemple la maison d'édition derrière les versions françaises de Naruto. L'exposition ne se limite pas à retracer l'histoire de cet éditeur. Elle propose une découverte plus large du manga, de ses codes à la diversité de ses genres, en passant par les influences entre les cultures japonaises et européennes. Des séries populaires comme One Piece, Dragon Ball ou Pokémon illustrent bien le succès mondial de cette forme de bande dessinée.
1: Et enfin, le Cactus Club discothèque donc bruxelloise ferme définitivement ses portes après 40 ans d'activité.
2: Oui, les trois associés présentent cette fermeture comme un choix volontaire et non comme une faillite. Ils veulent

0: marquer la fin de l'établissement par une dernière série de festivités. Il reste donc 24 soirées au programme, dont une fête pour les 40 ans du club le 10 novembre et un dernier réveillon le 31 décembre. La toute dernière soirée aura lieu le 2 janvier prochain. Au fil des décennies, le Cactus Club a accueilli plusieurs générations de fêtards. Ses dirigeants souhaitent que ces dernières semaines soient donc l'occasion de retrouvailles pour les anciens habitués comme pour les clients actuels.
1: Merci Brian, on te retrouve tout à l'heure à midi pour les informations.
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1: Et on va continuer en podcast, hein, vous le savez, puisque c'est en tout cas la mission qu'on s'est donnée entre 11h et midi, faire rayonner les podcasts de la Fédération Wallonie-Bruxelles. Aujourd'hui, on se plonge dans un documentaire Corsale, Ville sèche. C'est une création de Sophie Richel et Pauline Bacard. Trois épisodes de cette saga qui sont donc à retrouver sur le site de radiola.be, le site de la CSR, hein, l'atelier de création sonore radiophonique. On va parler donc de la disparition des bains publics dans la ville de Bruxelles et à quel point il est parfois difficile d'avoir donc une certaine hygiène quand on n'a pas de chez soi. On se plonge dans le tout premier épisode ce matin qui s'appelle « Cette baignoire, c'était la mer ».

0: Manuel d'hygiène. Notion d'hygiène à l'usage des écoles primaires par R. Sterckx. Docteur en sciences naturelles, 22e édition. A. Bain de rivière. B. Bain de piscine. C. Bain de mer. D. Bain de baignoire. Ces bains sont froids, tièdes ou chauds.
1: Corsail, ville sèche.
0: Bain-douche, avec une serviette un peu rude. L'adulte doit procéder à un savonnage général au moins une fois par semaine.
1: Une série documentaire de Pauline Baccard et Sophie Richel.
2: Moi, je prépare tout la veille. La veille, je prépare tout dans deux, trois sacs l'un dans l'autre. Hein, comme ça, à peu près. Shampoing, savonnette, serviette, gants, tout ça. Oui. Et affaire de rechange. Hein. Ah oui. Et voilà.
1: Épisode 1. Cette baignoire, c'était la mer.
3: Se laver. Se débarrasser de la saleté qu'on a sur soi, au moyen d'un liquide et d'un produit nettoyant. Une définition qui ne dit rien de nos rapports au corps et des espaces pour prendre soin de soi. Se laver hors de chez soi, parfois à la piscine ou à la salle de sport, dans une douche publique, jamais. Depuis quand l'évidence de la salle de bain s'est-elle imposée ? À travers Bruxelles, de l'intime au politique, aux côtés d'Alfred, d'Alexandrina et de Chantal, on remonte dans ce premier épisode pas si loin, au temps des bains publics qui débordent et des transformations qui s'annoncent.
2: Pas la première fois quand je suis rentré là-dedans, dans les bains. Bah oui, c'est vrai. C'est toujours une première fois, normalement. En 65-66, à peu près. En 1965-66, quand je suis venu là-bas. Ah oui. C'est qu'il y avait énormément de monde. Et il y avait des bancs tout le long de l'allée pour aller aux douches. Des bancs. Alors là, c'était plein à craquer. Hein. Pas comme maintenant. Ah oui. Alors là, c'était une demi-heure la douche. Et ça allait vite. Hein. Il y avait pour ça qu'ils ont mis des bancs exprès.
4: Et c'était le même escalier qui menait vers la piscine, mais aussi vers les bains. On avait chacun une fenêtre, mais pas transparente, qui donnait sur la petite place où Falise. Donc en fait, si vous regardez maintenant, quand vous êtes sur la place, toutes les fenêtres qui étaient le premier rang, c'était les bains-douches, quoi.
5: Je sais pas, bah ça, c'est évidemment, on est vite dans une espèce de nostalgie. C'est une nostalgie liée à des moments intimes, heureux, dans une enfance qui n'a pas forcément été. Donc je veux dire, c'est plus une expérience personnelle, des petits oasis où on faisait quelque chose qui sortait un peu du commun. Prendre un bain, enfin je veux dire, à l'époque pour moi, prendre un bain c'était quelque chose qui sortait du commun, quoi, qu'on faisait pas tout le temps. Donc il y avait tout un moment,

l'aspect plaisir. Et après, je savais qu'il y avait un morceau de tarte qui allait m'être offert. Enfin, je veux dire, il y avait tout ça, parce que l'idée, c'était aussi que quand on avait été dans l'eau, c'était normal qu'on ait faim et qu'il fallait manger. Donc, il y avait aussi tout ça.

0: 1900. Monsieur le ministre de l'Intérieur. Dans la classe ouvrière, la propreté corporelle est généralement très négligée. Comment en serait-il autrement ? Quand le logement est exigu et encombré, il est impossible que tous les membres d'une famille procèdent régulièrement à des ablutions générales. Le nombre de bains gratuits ou à prix très réduit est absolument insuffisant, si on excepte les bains économiques de la rue des Tanneurs, premier établissement ouvert à Bruxelles en 1854. Or, il n'est pas de pratique plus utile et l'on peut dire que sa généralisation exercerait une influence considérable sur le bien-être matériel et moral du peuple. Rapport adressé par le Conseil supérieur d'hygiène publique.
1: Je suis né en 1942, le 15 du 9 1942. Vous avez 4 pièces seulement et une cour. Pour 7, c'était pas terrible, hein. Ah, c'était comme ça à cette époque. L'entrée, c'était une chambre à coucher. Il y avait 2 chambres là-haut et la cuisine. C'est tout. On avait des seaux à la pompe en dehors, dans la rue, hein. Il y avait des pompes à cette époque-là. Même pour se laver, c'était pareil. Dans les années 40, comment que c'était ? Ah, pas comme maintenant. Ah oui. D'abord, c'est bien simple. Au travail. Quand j'ai commencé à travailler, il y avait des douches dans l'usine. Ah oui, à 14 ans. Pour la première fois, j'ai pris une douche à l'usine, voilà. Ah bah oui, c'était. Il y avait beaucoup de douches, hein, tous les vendredis. C'était même presque les disputes pour aller prendre sa douche. Moi, le premier logement que j'ai pris, il n'y avait pas de salle de bain. Ah oui, bah oui, c'est vrai, ça. C'était les grandes usines, les grandes boîtes, comme on dit, hein, qui mettaient des douches. Bah oui. Un ouvrier qui travaille une semaine comme ça, hein, qui travaille à la chaîne, par exemple, il doit bouger beaucoup à la chaîne, parce que la chaîne, c'est pas gratuit, c'est crevant, hein, je te dis. Ah ouais. Ah ben, j'ai travaillé chez Chausson, Chaussée de Roseboy, qui faisait des radiateurs, et après j'ai travaillé à côté, chez Forêt Métal. Ah là, j'ai travaillé 26 ans, c'est la dernière que j'ai faite. J'allais à Forêt. Je sortais de l'usine, j'avais 10 minutes à pied et j'étais dans la douche après. Ah ouais, direct. Bah ouais. Ça détend drôlement, en tout cas. T'es beaucoup plus à l'aise, hein. Ah ouais. T'es plus le même homme ou la même femme. C'est bien simple.
2: Donc cette baignoire, c'était la mer pour nous.
1: Je dirais qu'il m'envole. C'est comme ça.
2: On restait dans cette eau jusqu'à ce qu'elle soit quasiment froide, quoi. Hein. Mais c'était quand même très, très gai.
1: Ah ouais.
2: Alors j'ai commencé par me présenter. Je m'appelle Alexandrina Loretani. Je suis issue d'un couple mixte, belgo-italien. Donc moi, je suis née en 1955 et j'ai vécu pendant 18 ans dans une avenue de Scarbeck, proche de la place Litz. Il y avait tous les commerces qu'on pouvait rêver, hein, les cinémas. Et je ne considère pas que mes parents étaient des personnes précaires, justement. Je considère que mes parents étaient des personnes ouvrières. Mon père était maçon et ma mère était femme de ménage, en noir, bien sûr, comme à l'époque. Et on avait un évier sur le palier, un évier avec de l'eau froide. Ça voulait dire qu'on devait chauffer de l'eau, voilà, pour se laver. J'étais pas plus sale que d'autres. Vous voyez, c'est vrai qu'il y a eu des bains-douches à Scarbeck dans la rue Kessels. Et quand ils ont été fermés, c'est parce qu'en fait, on construisait la piscine Neptunium. Et là, ils avaient installé des salles de bain, carrément. Donc c'était super. On allait là avec ma mère et on prenait notre pied dans la baignoire. Et puis ma mère nous savonnait, nous lavait les cheveux, enfin... La totale, quoi. Mais ça, c'était pas toutes les semaines, hein. Peut-être une fois par mois, parce qu'il fallait qu'elle ait du temps aussi pour... Et d'ailleurs, du coup, elle se lavait

0: pas elle. Peut-être qu'elle y allait à un autre moment, mais voilà, c'était seulement pour mon frère et moi. Mon frère, il a 2 ans de moins que moi. Donc on a fait ça depuis, moi je pense, vers l'âge de 7 ans. Donc 62, jusqu'à ce que je dirais 11 ans peut-être. Il faut rentrer par la grande salle, j'allais dire, des pas perdus, ben c'est pratiquement ça. Hein. On monte l'escalier, on tombe sur une madame, évidemment, qui nous donne une clé.
1: J'ai un souvenir d'un espace aéré, d'un espace avec de la lumière. C'est plutôt un souvenir lumineux qui me vient à l'esprit.
2: . 1903, ouverture du chalet de bain-douche, place du jeu de balle. 1904, rue de la Natation à Ixelles. Bains communaux de Scarbeek, rue Kessels. 1907, rue Bramt. Rue de la Clé, rue de la Paix. 1911, rue Ransfort, rue Ropsy-Chaudron. 1933, chaussée d'Alzenberg. 1954, bain de Bruxelles, rue de l'Eau, rue du Champ de l'Église.
0: Il y avait un lavabo, il y avait de quoi déposer le linge. Non, c'était très très bien fichu, ça je me souviens. Et c'était grand. Enfin, ça me paraissait grand. Maintenant, je suis sûre que si je revoyais le lieu, je me dirais, oh là là, mais qu'est-ce que c'était petit.
1: Le bain public, c'est un endroit où j'étais de temps en temps avec ma grand-mère, parce qu'on habitait dans un petit appartement modeste où il n'y avait même pas d'eau chaude et où on se lavait tous les jours à l'évier dans la cuisine. Et donc de temps en temps, ben, le bain, c'était un peu comme une récompense, un endroit où on allait se détendre. Je m'appelle Chantal Questelot, j'ai 56 ans. Mon père était facteur, ma mère était vendeuse dans un grand magasin. J'ai été élevée par ma grand-mère, donc j'ai vécu avec elle jusqu'à l'âge de mes 12 ans à peu près. Donc la piscine, elle est là, ça c'est la rue Grès. Ici, il y avait le café de mes grands-parents. Et ici, il y avait la rue, donc j'hésite sur Sept ou Weyenberg, et j'habitais au numéro 72. Donc ça me prenait 3-4 minutes d'aller jusqu'à la piscine, quoi. Ma grand-mère, c'était aussi un peu pour me faire plaisir, quoi. Enfin, je veux dire, c'était une petite récompense, quoi, aller dans un bain quand on a pas c'est gai, quoi. Oui, c'est ça, et c'est le plaisir d'un petit espace aussi à soi où on est aussi juste ma grand-mère et moi. Donc ça, je veux dire, c'est un petit moment de douceur. Il y a personne qui nous voit. Enfin, il y a tout ça. Un souvenir plus fort qui est le souvenir piscine. Qui est un endroit qui était vraiment le lieu de loisirs par excellence où j'allais à peu près 3 fois par semaine. C'était même quasiment des seuls loisirs dont je me souvienne. Le bain, en allant 3 fois par semaine à la piscine, c'était aussi le lieu où à la limite je me lavais, quoi. Je me lavais les cheveux. Et c'était une époque où c'était à la piscine d'Ixelles, rue de la Natation. Plein de gens se lavaient. J'ai grandi dans un milieu où l'hygiène n'était pas quelque chose qu'on cultivait beaucoup. Hein. J'ai encore grandi avec toutes ces croyances qu'il fallait pas se laver quand on avait ses règles, ne pas se laver tous les jours, c'était pas grave. Donc, je veux dire, c'était pas un milieu où l'hygiène était quelque chose de fort. Se laver les mains avant de manger, c'est quelque chose qu'on m'a jamais appris. Se laver les mains après avoir été aux toilettes, non plus. Donc, je veux dire, ça faisait pas partie du package éducatif. Quand mes parents, par la suite, ont pris leur retraite, ils ont quitté Bruxelles, ils sont partis s'installer à la côte. Et là, ils ont eu une salle de bain pour la première fois de leur vie. Et en fait, j'ai réalisé qu'ils ne s'en servaient jamais. Donc ça servait de lieu où ils mettaient le linge à pendre, hein, parce que ça permettait de mettre un petit étendoir. Mais en fait, ils ne prenaient jamais de bain. C'était quelque chose qu'ils n'avaient pas intériorisé dans leur vie. Et donc, c'est venu trop tard. Et le plaisir du bain, c'est quelque chose qu'ils n'ont jamais découvert, quoi.
3: Être propre n'a pas toujours signifié la même chose. De la toilette sèche du XVIIe siècle, par crainte d'une eau dangereuse et contagieuse, à la douche quotidienne de ce début de XXIe siècle. Dans les années 1850, un véritable réseau de distribution d'eau potable se développe, de la source à l'égout. À partir de là seulement, se laver à l'eau et au savon peut devenir une normalité.

0: même si les nouvelles habitudes prendront du temps à s'imposer.
1: Ça a été plein à craquer, tous les bancs étaient pleins. Et vers la fin, il y en a qui dormaient sur les bancs. Alors, automatiquement, tout le monde, la plupart du temps, ils venaient là-dedans, c'était pour parler un peu, hein. Faire des amis, tout ça, là-dedans, bah oui, ça va. J'en ai fait beaucoup d'amis là-dedans, moi. Ah bah oui, c'est vrai, ça, c'est juste. Et que je ne vois plus, même. Ah bah oui.
2: C'est un truc de proximité, quoi. Hein. Je veux dire, c'est, tu habites dans le périmètre qui fait 2, 3, 4 rues autour. On ne va jamais prendre le bus pour aller au bain-douche, quoi. Ça fait pas sens, quoi. C'est un truc qu'on fait parce qu'il est tout près, et voilà.
1: Non, il y en a qui venaient de loin, il y en a qui venaient de forêt, de... Ah oui, il y en a qui venaient de forêt. Il y a même un type qui faisait un élevage de oiseaux, avec des grandes volières. Et je ne le vois plus, lui.
2: Mais comme c'est souvent des espaces où tu es en famille, tu es replié sur toi, quoi. C'est pas un lieu où les gens commencent à papoter, parce qu'il n'y a pas non plus d'infrastructure commune pour papoter, quoi. Donc c'est pas un lieu où démarrent des choses. C'est pas comme un lavoir, par exemple, où tu dois passer du temps dans un espace commun à attendre quelque chose et où là, la tentation de parler, elle est là. Dans la baignoire, tu fermes ta porte et voilà. Et puis quand tu as fini, tu ressors avec tes affaires et tu t'en vas. Donc il n'y a pas cet espace qui va faire que tu vas te mettre à parler, quoi.
3: Recensement des logements, tome 3, Belgique, 1961. Le nombre de logements équipés d'une salle de bain ou d'une douche augmente de façon constante dans notre pays. En 1947, à Bruxelles, seuls 20% des logements étaient équipés d'une salle de bain ou d'une douche privée. Moins de 20 ans plus tard, au début des années 60, le nombre de salles de bain a doublé dans la capitale.
4: Bah, nous déjà, hein, nous on voyait déjà que on n'était pas normaux de ne pas en avoir. Mais bon, que dans les années 60, on n'en est pas. C'est vrai que c'était un peu pesant, mais ça n'est pas pesant tant qu'on est enfant. On ne réalise pas.
2: Je voyais ça comme un lieu positif, agréable et tout. Et c'est à la limite, en grandissant, que je me suis aperçue que, bah oui, il y avait dans ma classe plein de gens qui avaient des salles de bain chez eux. Mais quand j'étais petite, ça me paraissait être complètement normal. Alors, il y avait un sentiment de gêne quand les rares fois, parce que c'était très très rare, où des amis ont dormi à la maison. Là, j'étais un peu mal à l'aise, effectivement. Mais c'était plus une gêne sociale que l'idée d'être prise pour quelqu'un de sale. Moi, je me souviens, à un moment donné, j'ai une copine qui habitait avenue Winston Churchill. Bon, forcément, c'était un tout autre standing. Et en plus, alors j'étais fascinée parce qu'elle avait une douche rien qu'à elle. Donc ses parents avaient une salle de bain et puis elle avait une douche. Alors ça me paraissait vraiment le summum. Et donc je me disais, non mais Sylvie, je ne peux pas l'inviter à dormir à la maison. Elle a une douche juste pour elle. Ce serait juste bizarre qu'elle vienne dormir à la maison. Voilà, ce genre de choses, quoi. Quand dans ton entourage, personne n'a de salle de bain, tu ne te poses pas de questions. À partir du moment où tu te rends compte que tu es une dernière, commence à se dire, bah, est-ce qu'on est vraiment pauvre? Enfin, je veux dire, il y a peut-être une plus grande gêne à aller utiliser des infrastructures collectives parce que la norme, c'est devenu que chacun a une salle de bain chez soi, quoi.
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3: On écoute Bruxelles autrement à travers notamment les podcasts aujourd'hui, demain et ce vendredi. Corps sale, ville sèche. C'est donc une création de Pauline Bacard et Sophie Richel. C'est un documentaire qui nous parle notamment de notre rapport à l'hygiène, de ces fameux bains publics, puisque je la rappelle que dans les années 60, 60% des logements étaient sans salle de bain. Ces bains publics étaient donc pas mal utilisés. Petit à petit, les choses ont commencé à changer, à basculer. Et donc, notre rapport à l'hygiène a également changé. On a entamé ce premier épisode qui s'appelle donc « Cette baignoire, c'était la mer ». Deuxième partie de ce premier épisode qu'on écoute maintenant dans Boucan.
4: Au passé, le logement est sans salle de bain. Avec l'avènement du mode de vie bourgeois, l'eau entre dans les foyers en même temps qu'elle devient payante. Peu à peu, elle disparaît de l'espace public. Désormais, l'eau chez soi s'impose comme la norme. Et pourtant, certains logements restent sans salle de bain. Ils sont laissés aux habitants les plus pauvres, auxquels appartiennent les personnes issues de l'immigration récente.
5: La piscine, c'est à un moment donné, il y a commencé à y avoir une certaine désaffection par rapport à la piscine XL, qui commençait à avoir moins bonne réputation par rapport à d'autres piscines plus grandes, plus modernes. On l'accusait d'être sale, qu'il y avait trop de chlore, etc. Enfin, bon, je veux dire, j'ai continué à y aller, mais je veux dire, c'est des images qui ont commencé à émerger. Des gens ne voulaient plus aller à la piscine d'XL, préféraient aller à Boisfort, par exemple, qui était une très belle piscine, pas très très loin, en fait. Hein. Je veux dire, c'est un quartier qui, à un moment donné, est tellement laissé à l'abandon que forcément, je veux dire, tout paraît un peu aller à volo, quoi. Hein. C'est un quartier qui se paupérise, donc la clientèle devient une clientèle plus pauvre. Donc forcément, on accuse les gens plus pauvres d'être plus sales, donc la piscine devient plus sale. Enfin, je veux dire, il y a une espèce de cliché qui est porté sur le quartier et dont la piscine est malgré elle aussi victime, quoi.
6: C'était très mal tenu à un moment donné, oui. C'est-à-dire que je pense que si les gens n'y allaient plus, c'était justement à cause de ça. Qu'ils n'avaient plus de personnel, plus suffisamment. La déchéance de la piscine, en gros, aussi, commence à ce moment-là. Hein. On voyait bien que c'était des économies uniquement sur le dos des pauvres. Et les pauvres, c'était à ce moment-là beaucoup d'étrangers. Hein.
7: 7 mars 1955. Bulletin communal de la ville de Bruxelles. Considérant qu'il est peu indiqué que la ville supporte une dépense importante de travaux de restauration et de modernisation, pour satisfaire une clientèle de 115 personnes en moyenne par semaine, le collège a l'honneur, mesdames et messieurs, de vous proposer la désaffectation du pavillon de bain-douche de la rue de la Clé et la fixation de la date de fermeture définitive au 30 septembre 1955.
8: Je me demande pourquoi, comment ça se fait qu'ils ont arrêté tout ça. Qu'il n'y avait plus d'argent pour payer les lots ou n'importe quoi. Fermeture définitive. Oh, bah ça alors. Alors qu'est-ce que j'ai fait? Ben, j'ai directement revenu ici. Hein, comme je savais que les douches étaient déjà ici, qu'elles étaient encore ouvertes, le vendredi. Moi, je prenais, tu vois, le vendredi, moi, je prenais ça. Ah, hein. Oh, ben naturellement, c'était une surprise même. C'est marqué fermeture définitive. Oh, ben ça alors. Mais des gens qui regardaient, qui disaient, c'est quoi ça maintenant? Bah oui. Enfin, on peut rien dire à nous autres, hein, c'est vrai. On est les clients, on n'est pas les propriétaires. Ah voilà, le propriétaire c'est la commune, c'est tout. Et ils n'ont jamais réouvert par après, hein. Plus jamais. Mais en tout cas, c'est que je les ai beaucoup regrettés. Hein. Oh oui, c'est vrai.
6: Le dernier appartement sans salle de bain, c'était entre 1975 et 1980. Donc là, enfin,

0: douche.
1: Oui.
0: Ah, vous avez regardé au-dessus?
1: Non.
0: Non? Parce qu'il y a tout le... Il y a du béton qui est déringole. Des fois, des morceaux de béton qui tombent. Ouais, ouais. Regardez quand, la prochaine fois quand vous allez. Regardez tout au bout, à l'entrée de les douches, et au-dessus. Et des fois, je regarde comme ça, on est mort. J'ai pas envie de ramasser un morceau sur la tête. Hein, c'est vrai? Ah ouais.
2: En 1901, l'État décide de subsidier les communes pour créer un service de bain public. 100 ans plus tard, ces établissements avaient quasiment tous disparu. Comment expliquer l'extinction de ce service public alors qu'aujourd'hui à Bruxelles, près de 10% de la population connaît des difficultés d'accès à l'eau? Malgré l'augmentation du nombre de salles de bain dans les logements, le besoin de se laver hors de chez soi continue d'exister. Entre fermeture et besoin qui demeure, quelles conséquences sur la fabrique d'une ville accueillante, la place des communs et le droit à la dignité?
3: Corps sale, ville sèche, production, parchemins et ruines, aide à la réalisation, Guillaume Abgral, musique, Sébastien Schmitz, mixage, Roxane Brunet. 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Merci à Alfred, Alexandrina et Chantal.
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5: Corps sale, ville sèche, c'est donc le documentaire dans lequel on se plonge aujourd'hui, demain, mais également vendredi, puisqu'il s'agit de 3 épisodes, un documentaire de Sophie Richel et Pauline Baccard, qui nous parle donc de la disparition des bains publics, de notre rapport à l'hygiène. On vient justement de parler hein, de ces différences qu'il pouvait y avoir dans ces familles qui sont nées dans les années 60, où certaines avaient donc des salles de bain chez elles et chez eux, d'autres pas. On va parler donc de ces bains publics qui tout doucement se ferment, l'eau qui arrive dans les logements qui est payante, qui plus est. Je rappelle aussi qu'on écoute donc les podcasts de la CSR, l'atelier de création sonore radiophonique. Le podcast que vous venez d'entendre est donc à retrouver sur le site de radiola.be. Vous pouvez bien entendu prendre de l'avance si vous voulez écouter l'épisode 2 et l'épisode 3 si vous n'êtes pas disponible pour les suivre avec nous demain et après-demain. Avant de se dire au revoir, on va repartir en musique un petit peu de douceur. May arrive avec ce morceau Rain. C'est du R&B, c'est assez chill, vous allez voir. Ce sera juste après Raphaël Germser et son morceau poème qu'on écoute ensemble ce matin. Il est 11h32. Merci d'avoir choisi Boucan. On est ensemble donc jusque midi.

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0: Du DC Salas à l'instant. Merci de nous écouter ce matin.
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0: Il est temps pour nous de se dire au revoir. Et oui, déjà, merci de nous avoir suivis. C'était un plaisir pour moi de vous accompagner, vous vous en doutez. Je vous propose en tout cas de déjà vous briefer sur ce qui arrive demain, puisque je reçois la chanteuse Imaina. Elle arrive avec un tout nouveau projet. On aura clairement des exclusivités. C'est tout ce que je peux en tout cas vous dire. Elle a un botanique aussi qui arrive le 21 octobre, donc en même temps que Jean-Paul Groove, si je dis pas de bêtises. Imaina a donc un nouvel EP qui va arriver demain, des exclus, des petits extraits. On va se faire plaisir en tout cas avec elle. Elle sera donc dans ce studio à 9h30. Soyez au rendez-vous. On va se dire au revoir avec de la musique électro, puisqu'il y a du Larissa Kim, dernier single en date, Earth to Uranus. Et juste avant, ce sera Monoko avec Morning Glory. Il était aussi venu en parler dans ce studio. Petite présence sur son EP Night Shift qui est sorti très récemment. Je vous souhaite en tout cas de passer une très très belle journée à l'écoute

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1: Rebonjour à toutes et à tous, Brian Momard pour vous informer. Les suspects de la fusillade mortelle survenue lundi soir à Jette qui a coûté la vie à Nordine, policier de 41 ans, doivent être entendus ce mercredi. Plusieurs personnes ont été interpellées, mais le parquet ne précise pas encore leur profil, ni si les faits sont liés au trafic de drogue. Trois armes à feu et une quantité importante de drogue ont été découvertes. Le procureur général de Bruxelles, Frédéric Van Leu, a également plaidé pour une réponse coordonnée face à la violence. Il estime que les différents niveaux de pouvoir doivent davantage collaborer et pointe aussi le manque de moyens de la justice, notamment pour organiser les procès d'assises. Le roi Philippe recevra le président ukrainien Volodymyr Zelensky en audience ce jeudi après-midi. C'est ce qu'a annoncé le palais ce matin. Les deux hommes s'étaient déjà rencontrés en juin dernier lors d'un lunch au palais, justement alors que le président ukrainien était dans la capitale pour un sommet européen. Cette rencontre intervient alors que la Russie a mené de nouvelles frappes massives en Ukraine. Selon Volodymyr Zelensky, elles ont privé 600 000 personnes d'électricité ce mercredi. Le président ukrainien dénonce le mépris de Moscou envers les États-Unis qui avait évoqué un cessez-le-feu énergétique. Des grimpeurs de Greenpeace ont déployé trois bâches sur un bâtiment du Parlement européen ce matin. Ils dénoncent la hausse des factures d'énergie et réclament une sortie progressive du gaz fossile d'ici 2035. L'action intervient à la veille du Conseil européen où les dirigeants de l'Union doivent notamment discuter des prix de l'énergie. Une dizaine de militants interpellés plus tôt sur la place du Luxembourg a été libérée après une heure. Brussels Airport a accueilli 2,5 millions de passagers en septembre, soit une hausse de 3,9% sur un an. Les 9 premiers mois de 2026, plus de 19 millions de voyageurs ont transité par l'aéroport, malgré plusieurs mouvements de grève qui ont perturbé le trafic. Le fret est également en hausse. Le volume de marchandises transportées a augmenté de près de 7% en septembre, dépassant ainsi les 70 000 tonnes. Le nombre de mouvements commerciaux a lui progressé de 2,3% par rapport à septembre 2025. Un camion poubelle en fausse flamme a été installé ce matin devant la gare centrale. L'action organisée par Récupel à l'occasion de la journée internationale des déchets électroniques vise à sensibiliser au mauvais tri des petits appareils électriques. Selon une étude menée dans 12 pays européens, près d'un Belge sur 4 ignore que ces gadgets doivent être recyclés séparément. Certains finissent dans les déchets résiduels ou les sacs PMC alors que leurs batteries peuvent provoquer des incendies lors du traitement des déchets. Voilà pour cette page d'information. Tout de suite, c'est Pierre Baudot avec l'émission Background. Il reçoit cette semaine Grégoire Gersmans.
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2: Bonjour, welcome dans Background. Cette semaine dans Background, notre curateur musical est Grégoire Gersmans, compositeur et pianiste mélange dans son univers musical de tradition classique et modernité. Bonjour, welcome dans Background cette semaine. Dans Background, notre curateur musical est Grégoire Gersmans, originaire de Liège. Ce compositeur et pianiste mélange dans son univers musical tradition classique et modernité électronique. Il vient de sortir un deuxième album intitulé Éternité. Et on commence cette émission comme chaque jour avec deux titres de Grégoire Gersmans. Hypnagogie, extrait de son album éponyme qui date de 2024. Mais avant cela, voici le titre Sur les nuages, cet extrait d'Éternité sur les nuages. C'est signé par notre invité de Background cette semaine, Grégoire Gersmans.

0: On vient d'écouter un extrait du nouvel album de Grégoire Guermantz. Il vient de sortir Sur les nuages. Et puis, c'était le morceau éponyme de son premier album, Hypnagogie. On retrouve donc Grégoire avec ses playlists, notre curateur musical de la semaine. Hypnagogie, on rappelle peut-être, tu l'as fait beaucoup au moment de la sortie de l'album, puisque je parlais du choix des mots, peut-être le temps que tu prends pour choisir les bons mots. Ici, il y avait quoi, un concept, il y avait un mot que tu as découvert et qui collait avec, avec l'univers du moment.
1: Tu parles de Hypnagogie,
0: oui, bien sûr.
1: Ah, mais en fait, quand j'ai composé l'album, j'ai appelé un très très bon ami à moi qui s'appelle Clément Maquet. En fait, je voulais associer à chaque morceau des textes, des réflexions ou de la poésie. Et Clément, qui est assez avec une assez bonne plume, a sorti pas mal d'idées, de mots, de textes. Il a écrit les textes qui sont dans le livret. Et Hypnagogie a été d'abord un nom de morceau. Et quand j'ai vu Hypnagogie, j'ai été un peu hypnotisé en me disant, mais tiens, je ne connais absolument pas ce mot-là. Est-ce que c'est un mot inventé? Parce que c'est chouette aussi, on peut inventer des mots. Et en fait, non, pas du tout. C'est un mot connu. Donc, je rappelle, c'est le moment entre l'état de veille et l'état de sommeil. Donc, il y a un petit moment qui peut durer plus ou moins longtemps. C'est vraiment entre veille et sommeil. Donc, c'est là où le conscient et l'inconscient se rencontrent et où on bascule vers la nuit, quoi. Et donc, ce moment s'appelle l'hypnagogie. Et en fait, quand j'ai découvert ce mot-là et que j'ai vu la définition vraiment écrite, et, ben, je me suis dit, mais en fait, tout ce que je suis en train de faire est hypnagogie. Il y a un truc où à chaque fois que je joue mes morceaux, n'importe lequel de l'album, il pourrait s'appeler Hypnagogie 1, Hypnagogie 2. Et c'est vraiment comme ça que je l'ai ressenti. Donc j'ai appelé mon album Hypnagogie et je trouve ça chouette d'avoir un morceau qui est représentatif. Et donc j'y ai mis une de mes comptines, c'était vraiment la favorite du moment, quoi. Mm-hmm. Et voilà.
0: Est-ce que l'éternité est venue dans un premier temps ou c'est à la fin où le mot s'est imposé au fil du processus de création de cet album, Le Dernier en Date?
1: Je crois que c'est venu dedans, pendant. Et en fait, pour ne rien cacher, j'ai une espèce de vision de ce que j'ai envie de faire ces 10 prochaines années. Et j'ai envie d'aller vers le silence. Ça, c'est...

0: vraiment, depuis le début d'Hymnagogie, je sens un truc qui m'attire, c'est le silence. Et c'est très paradoxal, évidemment, qu'un pianiste annonce qu'il va être attiré par le silence, mais c'est un peu comme dans la peinture où finalement on t'apprend énormément de techniques. Et l'art moderne, on a eu quand même des grands pionniers qui ont assumé le fait de dire « Ok, j'ai plein de techniques, maintenant je vais essayer de tout oublier pour revenir à ce que j'ai vraiment dans le cœur de l'enfance. » Et donc les choses sont beaucoup plus simples, il y a beaucoup plus d'art. Il y a toujours beaucoup plus d'air quand on est enfant. La magie, elle doit avoir de la place pour exister. Et j'ai l'impression que c'est ce que je ressens au plus profond de mon cœur. Et même dans l'alimentation ou même dans mes rapports humains, j'ai l'impression que j'adore un cuisinier qui va sortir une assiette microscopique avec des trucs. La simplicité du produit, c'est quand même quelque chose de fantastique. Et il y a des cultures où on ne fonctionne que comme ça. On ne complique plus. Et dans la... Je repense aussi à Marcel Duchamp qui tient une conférence sur le silence dans la peinture. Je me rappelle d'un livre que j'ai d'un peintre qui s'appelle Turner, qui peint presque l'inexistant, qui peint le rien. Et on se permet de faire des monochromes en peinture, et en fait je trouve que d'appréhender le silence, c'est quand même une direction qui est assez fantastique. Et donc tu vois, je me revois jeune à écouter des trucs très denses, très durs, et que je ne renie pas du tout, que j'aime par-dessus tout, mais le silence m'attire de plus en plus. Et donc, je pense que de mon premier album Hymnagogie à On verra, hein, on se reverra sûrement dans 10 ans pour faire les 365 morceaux. Hein.
1: Ouais.
0: Mais voilà, c'est vers ça que je vais, et Éternité est un passage obligé. Si je propose de reprendre le moment présent comme quelque chose de fort, ben, dans le moment présent, on ne peut pas être en continuité bruyant et musical et tout le temps proposer quelque chose. Donc le silence arrive, quoi. Il arrive, je le sens, il est en train d'arriver.
1: Et donc en musique, on dit même les silences.
0: On dit les silences.
1: Il y a plein de silences différents, et voilà. C'est le silence qui sera signé à Grégoire Gersmans. Je me disais, je voyais le parcours d'un pianiste comme Sofiane Pamart, etc. Est-ce que, comme tu te projettes dans les 10 ans, est-ce qu'à un moment donné, une collaboration avec un autre artiste, avec un rappeur en l'occurrence, là c'était Silla, avec un autre artiste qui vient te chercher pour donner ses touches, pour partager un moment de musique, ça pourrait faire partie des projets.
0: Oui, oui, complètement. Mais comme on l'a entendu lundi, je pense, on a écouté mon morceau La Mer, donc c'est déjà avec une ouais. collaboration avec Laurence Vielle. Je vais dans mes choix de la semaine, je vais te proposer demain dans mon nouvel album un morceau qui s'appelle Bells, qui est une collaboration avec Margaret Hermant. Alors avec des rappeurs, je pense pas, mais je ne ferme pas du tout les portes. Je ne ferme d'ailleurs aucune porte, mais j'aurais vraiment envie de trouver un rappeur qui alors a une démarche artistique au niveau de ses textes et de sa démarche qui est un peu proche de la mienne, parce que j'ai pas envie de faire une collaboration pour la collaboration. J'ai envie qu'on fasse une collaboration pour s'amener quelque chose, que ce soit vraiment un dialogue, que ce soit un rappeur, un guitariste, un chanteur de métal. Enfin, je sais pas, moi je pense, on m'a fait découvrir Amena, qui est l'inverse finalement du silence. Ben, je trouverais ça fou qu'il y ait une collaboration entre eux et moi, et qu'on arrive à trouver un terrain d'entente. Ça pourrait créer une magie. Mais je ferme zéro porte, parce que collaboration dit rencontre, et qui dit rencontre dit faire naître quelque chose d'unique et de chouette, quoi. Donc je suis super open.
1: Voilà la richesse des rencontres. On va se plonger dans la playlist d'aujourd'hui avec Puma de Chambre et le morceau Goutte, et puis on écoutera, tu nous feras découvrir Michel Fourgon, quelques mots sur ses choix.
0: Alors ben, Puma...

0: Ma de chambre, c'est donc comme je te disais avant-hier, c'est un duo c'est vraiment un duo humain. J'adore les deux protagonistes mais alors le morceau Goutte ici, c'est vraiment un morceau que j'aime vraiment. Et depuis que j'ai découvert cet album, j'écoute ce morceau et j'espère qu'il vous plaira. Alors Michel Fourgon, ça c'est une histoire très particulière. Michel Fourgon est compositeur de musique contemporaine. Il est prof aussi au Conservatoire de Liège, mais c'est surtout mon voisin. D'ailleurs, c'est mon voisin. On a une maison entre nous. De cette maison, déjà, naît plein d'histoires parce qu'on projette tous les deux des histoires à travers notre chère voisine. C'est trop drôle. On a plein de choses à se raconter tout le temps. Et on passe des soirées à échanger sur l'artistique. Et je lui ai toujours dit que quand on est dans la même pièce, on est un peu comme le yin et le yang, quoi. C'est le noir et le blanc. Lui, il est atonal, il travaille sur des accords qui sont vraiment particuliers. Il fait marcher à fond son esprit créateur. Il a un vrai talent pour l'écriture. Et donc, c'est un mec qui est vraiment connecté à ça, à la technique. Il écrit pour l'orchestre philharmonique. Il a un truc vraiment. Et moi, qui cherche la simplicité, les accords majeurs, les mélodies totalement simples. Simple, j'adore la musique pour les enfants, les comptines, la rêverie, le dodo. On est vraiment ultra diamétralement opposés et donc ultra complémentaires. Et d'ailleurs, pour l'anecdote, je viens lui demander d'écrire des accords que j'ai envie de jouer, faire vraiment une collaboration. Et donc là, il a sorti un nouvel album. Et Casimir et son double, c'est un morceau écrit pour trombone. C'est Alain Pire qui le joue. C'est incroyablement bien écrit. C'est riche. Je ris parce que c'est vraiment. Je propose là la couleur inverse, donc la complémentaire, quoi. C'est le rouge et le vert, c'est les deux
1: Les
0: complémentaires.
1: deux complémentaires, on va écouter ça. Donc Puma de Chambre avec le morceau Goutte et Michel Fourgon, Casimir et son double. C'est les premiers choix de cette playlist du jour de Grégoire Gersmans, notre curateur musical toute cette semaine dans l'émission Background.
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0: Mais on va continuer cette playlist avec Jean-Paul Estiévenard, un nom normalement qui ne doit pas être inconnu à nos auditrices et auditeurs. Un grand nom de la musique ici en Belgique, hein, Jean-Paul Estiévenard.
1: Oui, c'est incroyable. Je l'ai découvert en live parce que mon cousin Sam m'a appelé un jour. Il m'a dit viens, j'ai un chouette trio bien rock, mais non, évidemment avec son image jazz, hein, donc rock, c'est rock pour un jazzman, c'est marrant de voir aussi ce que c'est rock, mais c'est vrai que c'est très rock. Donc c'était trompette, contrebasse, batterie. C'était Antoine Pierre à la batterie, et donc quand il n'y a pas de piano, de guitare dans le jazz, trompette, contrebasse, batterie, ça laisse une énorme place justement à la dynamique. Et c'était vraiment... Ça m'a vraiment... je me suis dit, mais enfin, j'ai jamais entendu ça. C'est le souvenir que j'en ai. Et de me dire, waouh, moi je connais pas ce genre de punk jazz. C'est ma façon de le dire, hein. Ce n'est absolument pas écrit ça. Et donc d'office, dans ce petit travail de curation, je ne pouvais pas le rater. Il y a une espèce de puissance dans son travail que j'adore.
0: Toi, tu qui écoutes beaucoup de choses, est-ce que tu sens cet apport, je dirais, ou cette fusion comme ça du jazz qui vient un peu s'immiscer partout et qui nourrit des projets qui vont parfois dans une direction bien différente, mais avec une nouvelle génération, hein, de musiciens qui ont envie d'autre chose.
1: Mais en vrai, tu vois la musique. Fusion, donc on va le dire autrement, mais la musique fusionne depuis quand même des dizaines d'années, et il y en a qui en ont fait vraiment l'expérience. Je vais parler d'un exemple très très très vulgaire, mais Miles Davis, il a quand même été un peu dans le jazz, en tout cas un énorme précurseur de ces fusions. C'est vraiment d'album en album, il défusionne pour refusionner, défusionne pour refusionner. Il ouvre des portes énormes. Et en vrai, ouais, moi je le sens. Je trouve qu'il y a du tout dans tout, et je suis pour à 100% en fait, qu'on arrête le purisme. Je trouve ça incroyable, même en musique classique. J'écoute des pianistes qui jouent vraiment de la musique classique pure, et qui vont le jouer sur piano droit avec sourdine, et qui vont essayer autre chose, une autre façon de le... C'est Víkingur Ólafsson, là, un jeune pianiste de 62 ans, je sais pas, je dis jeune pianiste, mais je ne sais pas quel âge il a, mais il joue des pièces de Mozart, de Bach, il les joue d'une autre façon. D'ailleurs, c'est un chouette jeu, ça, parce que je le faisais écouter à mon papa, et alors il n'arrivait plus à retrouver qui était le compositeur, tellement qu'il le joue de manière complètement différente. Il le joue un peu trop romantique, un peu trop minimaliste, et alors on ne reconnaît pas. Et je trouve que la fusion fait partie intégrante de la musique, parce qu'en fait, fusionner les énergies, les styles, les sonorités, c'est quand même s'approprier quelque chose aussi. Et après, je suis aussi pour qu'on garde les traditions. Je pense que tout doit être fait sans excès. Et voilà.
0: Jean-Paul Estiévenard, oui, bien sûr, très bien. Autre nom aussi connu, et c'est un plaisir de le retrouver dans cette playlist, c'est Karim Baghili avec son morceau Lua. Quelques mots sur Karim et son grand talent, bien sûr.
1: C'est une histoire d'enfant, là, plutôt. J'ai été au Festival d'art de Wii pour voir les concerts avec mes parents, et un jour, il y avait Karim Baghili, et je suis reparti avec Karim Baghili. Voilà.
0: Et tout simplement.
1: Ouais, tout simplement.
0: Tout simplement. Et tout simplement, on va l'écouter aussi. Mais d'abord, ce sera Jean-Paul Estiévenard et son morceau Inès 11, et puis Karim Baghili avec Lua.

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5: On vient d'écouter Karim Baghili, autre choix musical de notre curateur de la semaine, Grégoire Gersmans. Et on va terminer avec quelqu'un qui est récurrent, dans ses playlists. C'est bien sûr Tamel et Jérôme Mardaga, son projet. Tu en parlais déjà lundi. Tu as choisi le morceau Never Cry Swan. Ces gens profitent pour te demander qu'est-ce qui fait qu'un morceau va te rester dans l'oreille, que tu vas avoir envie de le réécouter, même des mois plus tard, que tu y reviendras. Est-ce qu'il doit avoir quelque chose qui fait que toi, ça te plaît?
6: Ben, c'est évidemment qu'il doit, il se passe quelque chose, et même quand c'est la colère, c'est une émotion forte, et donc j'y reviendrai. Là, il y a vraiment un amour pour ce projet parce que c'est aussi un projet avec des modulaires. Donc, ça veut dire qu'il y a une technique de jeu qui est particulière. Il y a beaucoup de ce qu'on appelle des drones et des choses qui tiennent longtemps. Et il y a beaucoup d'hypnose, beaucoup de le côté le Tamel, c'est quand même très hypnotique. Et donc, il y a presque un côté ésotérique dans sa démarche. Et du coup, comme j'adore planer avec le son, ça colle parfaitement à ce que j'aime. Alors oui, il y a des morceaux qui m'ont touché petit et qui me touchent toujours autant maintenant. Et j'estime que la musique, c'est curieux parce que c'est un des arts les plus rapides. Avec l'odeur et le goût, mais je veux dire, tu t'imagines que des fois t'as un frisson, tu sais pas d'où ça vient en quelques secondes. Des fois un film, il faut un peu plus longtemps, il faut rentrer, puis il y a des scènes qui en amènent d'autres. Enfin, des fois ça va très très vite aussi, mais je trouve que la musique, en tout cas pour moi, c'est quelque chose qui va vraiment vraiment vraiment vraiment vite au niveau de véhiculer une émotion et ou un sentiment. Et donc, je dirais que oui, il y a des morceaux qui restent et que le sentiment reste inchangé. Et ça, c'est magnifique. C'est magnifique, en fait, la musique pour ça.
5: Voilà, et on va écouter donc ce morceau de Tamel qui va clôturer cette émission, Never Cry Swan. C'est bien sûr, on retrouvera notre curateur musical de la semaine, Grégoire Gersmans. Dès demain, je vous souhaite une excellente après-midi.

Et puis on insulte aussi dans la fête de la musique, par exemple le rappeur. J'attends encore les excuses de France Télévisions. Le rappeur qui insulte Bruno Retailleau, quoi. Mais c'est incroyable. Mais écoutez. Écoutez ce monsieur. Enfin, on est obligé d'entendre ça. Il s'appelle Youssef. Youssef.

Bougou Mango avec Blue Sunrise. Et bonjour à tous, c'est Sarah Lantaine, bien sûr. On est sur BX1 dans Between, le rendez-vous musical de 13h à 16h du lundi au vendredi, avec une programmation 100% Fédération Wallonie-Bruxelles. Pour la suite, ce sera Camille MB avec Tétré et puis Blue Samu avec Stains. Blue Samu qui sera d'ailleurs en concert le 18 novembre prochain au Trix à Anvers. Bonne écoute!

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The Clets avec Shiny Dress. À la suite, on aura Scylla, Loose and the Yakuza. Et à l'instant, le talentueux Mac Gray avec After the Storm. Merveilleux track à écouter dans notre programmation 100% Fédération Wallonie-Bruxelles dans Between sur BX1.

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0: Yellow Straps avec Merci. Mais merci de nous écouter, nous, dans Between, sur les ondes de BX1, comme chaque jour du lundi au vendredi de 13h à 16h. À la suite, on aura Essinam, Mandai à l'instant, Le Loup avec le morceau Impact.
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C'était Specimen avec The Line. À la suite, vous aurez Colver et à l'instant Colin BLF avec le morceau Feu. Quant à moi, je vous dis déjà à demain, dès 13h sur les ondes de BX1 pour le rendez-vous Between, 100% Fédération Wallonie-Bruxelles. Aujourd'hui à 16h, comme chaque jour du lundi au vendredi, rendez-vous avec Jeanne et Sébastien dans Bruxelles Centrale. Fun, actu, local et légèreté. Vous aurez également la chronique de Jérôme du cinéma Aventure pour ses recommandations de la semaine, bien sûr. Je vous souhaite encore une délicieuse soirée et merci de nous avoir écoutés sur BX1.

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1: Merci d'être avec nous, il est précisément 16h, soyez les bienvenus.
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1: Exactement, c'est avec Saskia Violette, bonjour.
2: Bonjour.
1: Les suspects impliqués dans la fusillade survenue lundi soir à Jette ont été entendus aujourd'hui.
2: Et on rappelle que cette fusillade a coûté la vie à un policier, Nordine El Talbi. Plusieurs personnes ont été interpellées dans le cadre de cette enquête. Trois armes à feu et une importante quantité de drogue ont également été découvertes. Mais le parquet ne confirme pas à ce stade un éventuel lien avec le trafic de drogue. Les faits sont qualifiés de meurtre avec circonstances aggravantes. Une infraction passible de la prison à perpétuité. Action de plusieurs associations pour le climat ce matin devant le Parlement européen. Des militants ont escaladé une structure à plusieurs mètres de hauteur. Au moins 4 grimpeurs se trouvaient à une dizaine de mètres du sol. Une action organisée avec Extinction Rebellion pour dénoncer la pollution et la hausse des prix du gaz. Une dizaine de militants ont également été interpellés sur la place du Luxembourg. Cette mobilisation intervient à la veille d'un sommet européen sur le sujet. Coup dur pour le secteur pharmaceutique en Belgique. Plus de 1200 emplois sont menacés chez GSK. Le groupe annonce un vaste projet de restructuration. La direction l'a annoncé après un conseil d'entreprise extraordinaire ce matin. Et cette réorganisation pourrait toucher exactement jusqu'à 1217 travailleurs.

0: sur ces sites belges. Ça concerne les employés et les cadres. Le personnel ouvrier ne devrait pas être touché. La direction explique vouloir concentrer ses moyens sur les médicaments et les vaccins les plus prometteurs, tout en simplifiant son fonctionnement. Et puis, on termine avec une page qui se tourne pour les amateurs de sorties à Bruxelles. Le Cactus à Oudergem va définitivement fermer ses portes. Après 40 ans d'existence, la célèbre discothèque organisera sa dernière soirée le 2 janvier prochain. Une décision prise par les propriétaires, notamment en raison d'une baisse de fréquentation et de l'évolution des habitudes de sortie. Mais avant de fermer, plusieurs soirées sont encore prévues, dont une grande fête pour les 40 ans du club. Ce sera le 10 novembre. Le bâtiment sera ensuite mis en vente. Voilà, c'est ici que se termine ce Flash Info. Je vous retrouve à 17h et aujourd'hui, je vous laisse en très bonne compagnie avec Denis Lagasse.
1: Merci beaucoup, Saskia. Le Cactus, mes premiers souvenirs de sortie. Eh oui.
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Mais quel bonheur de commencer cette émission avec le son de Angèle, dis-le, que l'on s'écoutait assis à 16h08 sur BX1. Bonjour à tous, c'est un plaisir de vous retrouver. Bah oui, sachez-le, exceptionnellement aux commandes de Bruxelles Centrale. Je salue Jeanne qui est un petit peu malade, un petit peu souffrante, mais rassurez-vous, tout va bien et on la retrouvera très prochainement. J'en profite aussi pour saluer par la même occasion l'ami Sébastien. Merci d'être avec nous. On est parti, bah écoutez, jusque c'est 18h. Bah oui, 18h, hein, c'est ainsi, 16h, 18h tous les jours. Bon coup d'œil tout de même par la fenêtre et la météo, tiens, pour ces prochaines heures. Alors pour l'instant, ciel dégagé, bah ça va se poursuivre. En tout cas pour cette fin d'après-midi, maxima de 18 degrés toujours. Et puis bah, ce soir et cette nuit, le ciel qui deviendra progressivement un petit peu plus nuageux. Des brouillards et des nuages bas qui pourront se reformer. Vent faible sur la capitale. Et puis pour demain, jeudi, il fera d'abord ensoleillé avec quelques nuages d'altitude, vous savez, juste pour faire joli dans le ciel. Bon, faudra en profiter. Eh ben oui, parce que courant de la journée, malheureusement, davantage de nuages feront ainsi leur apparition depuis le littoral et la France. Les maxima toujours fort doux, hein, autour de 18 degrés sur Bruxelles. Et puis coup d'œil tant qu'on y est, hein, pour les routes. Alors on reste zen, on reste cool, hein, surtout si vous êtes sur le ring de Bruxelles, parce que là, pour le coup, ça freine déjà pas mal, hein, sur la section OML Tervuren dans les deux sens à la louche. C'est une dizaine de minutes de perdu. Et puis l'avenue Bruckmann, qui n'est pas fluide du tout là pour le coup, principalement à hauteur du parc de Wolvendal. Dans les deux sens, eh bien ça freine, vous perdez du temps de ce côté-là. J'aimerais bien éviter les sujets qui fâchent, mais malheureusement sur la petite ceinture, eh bien c'est bien encombré. Et oui, essentiellement sur le nord, hein, du côté de Saint-Josse et Molenbeek, c'est bien impacté. Vers la basilique aussi, eh bien vous perdez une dizaine de minutes dans les deux sens. Comptez une dizaine de minutes. Blondie Brownie, ta musique, bienvenue.

d'être avec nous. On est là pour vous raccompagner peut-être sur le trajet vers la maison, à moins que vous soyez encore sur votre lieu de travail. En tout cas, écoutez, nous on est là avec la musique et puis un très chouette programme d'ailleurs à ce propos. Oui, je ne vous ai pas encore parlé de ce fameux programme qui va rythmer Bruxelles centrale en ce mercredi. Programme une nouvelle fois bien chargé, ma foi, avec, et puisqu'on est mercredi les amis, qui dit mercredi dit cinéma, bien vu. Ce sera avec Jérôme, les sorties de la semaine, Jérôme du cinéma aventure, bien sûr. Sarah sera là aussi, elle nous parlera, figurez-vous, des nocturnes au musée. Eh oui, je sais ce qu'elle va faire du coup ce week-end. Parce que ça se déroulera en effet de la nuit de samedi à dimanche, voilà en l'occurrence. Et puis courant de la seconde heure, on parlera d'un documentaire sur Sun Ra, qui est un artiste jazz, mais pas que, vous verrez, artiste à la base aussi d'une philosophie artiste étrange, mystique. On en saura davantage en la présence d'ailleurs des deux réalisateurs, en l'occurrence Guillaume Maupin et Pablo Garis. Ils seront là

0: Ici, quelques minutes. Petit aperçu de la musique aussi avec Jean-Paul Groove. Tiens, c'est juste après ceci. Soyez les bienvenus. On est ensemble jusque 18h.
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0: Merci d'être avec nous, 16h21, vous écoutez BX1 et bah, Fabrice Grosfilet là, bonjour.
1: Bonjour.
2: Bonsoir.
0: Bonsoir Bruxelles.
1: Et... Oui. Et bonsoir Denis.
0: Oui déjà, parce que bonsoir Bruxelles, c'est bah, d'ici déjà quelques minutes, à partir de 17h évidemment. Alors petit topo sur ce fameux programme qui s'annonce une nouvelle fois bien chargé, on le rappelle, hein, c'est 2 heures d'actualité en direct. Et en l'occurrence Fabrice, qu'avons-nous?
1: Vous connaissez un monsieur qui s'appelle Jean-Paul Philippot?
0: Ah oui, je connais un petit peu. Voilà.
1: Bah, ce sera notre premier invité. Il vit ses derniers jours à la RTBF. Ça fait 25 ans quand même qu'il est le patron de la RTBF. On fera un petit peu le bilan avec lui et on tirera un petit peu les grands enjeux de l'audiovisuel en général et de l'audiovisuel public en particulier par les temps qui courent. Ensuite, on recevra Valérie Glatini, c'est la ministre de l'Éducation en Fédération de Bruxelles. Elle a tenu un comité d'avis hier où elle a annoncé un certain nombre de changements pour les élèves du secondaire. On fera le point avec elle. Après, on vous propose un débat sur la situation sécuritaire à Bruxelles après la mort d'un policier hier. On en a beaucoup parlé dans l'émission d'hier. On va y revenir aujourd'hui et on va se poser la question de savoir si on est en train de vivre un basculement sécuritaire et quelle peut être la réponse des autorités. On aura 2 invités de premier plan puisqu'on aura le procureur général de Bruxelles, Frédéric Vindeleu, et le bourgmestre de Saint-Gilles, Jean Spinette, pour parler de ceci. Ensuite, on sera avec Noé Pressoff qui vient de sortir un titre qui s'appelle Noir, Jaune, Rouge.
0: Hein, il a des choses à dire. Hein.
1: Il a des choses à dire. Ouais. Bah, j'espère qu'il les dira tout à l'heure. Oui. Et puis on terminera par un petit resto Spaghetti Guitare. Non, c'est pas Spaghetti, c'est Osteria Guitare. Ce resto s'appelle. Pourquoi ça s'appelle Guitare? C'est parce que les Spaghetti Guitare. Je prononce mal l'italien. Ça veut dire guitare, mais ça n'a rien à voir avec la guitare.
0: Ok, voilà. Très bien. Bon, on regardera cela. On sera au rendez-vous. Merci Fabrice. Bonsoir Bruxelles. Et puis les rediffusions, bien sûr.
1: Oui, 19h et 23h.
0: Exactement. Merci Fabrice.
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0: à l'ambiance soul. Qu'on adore, hein. Un petit peu R&B aussi à certains moments, l'ambiance en tout cas de Jasmine avec le titre You. Il est 16h31, restez bien dans les parages, et oui, parce que on a un programme bien sympa et bien chargé. On parlera cinéma, hein, vous le savez, bah oui, qui dit mercredi dit cinéma avec Jérôme du cinéma aventure. Il y a de chouettes sorties, on aura son regard critique, hein, sur ces fameuses sorties cinéma, et puis on parlera aussi des nocturnes au musée. Oui, il y a des musées à visiter en pleine nuit, ce sera ce week-end, et en l'occurrence ce sera Sarah qui sera ici pour nous en parler. Soyez les bienvenus en tout cas, c'est BX1 Bruxelles Centrale.
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0: Ah, je pense à ceux et celles qui sont peut-être dans les embouteillages. Et ben là, pour le coup, ah, ça fait du bien. C'était le son de Ferdi avec Sérénade. Bon, ce qui va nous faire du bien, c'est aussi de parler cinéma. Bah, écoutez, détente avec l'ami Jérôme du Cinéma Aventure. Bonjour, bonjour.
1: Bonjour.
0: Alors, et belle sélection là, il y a plusieurs films.
1: J'espère.
0: Et on parlera aussi d'un événement qui se tiendra aussi ce soir. Voilà, on va procéder par étapes. Gruffalo, c'est ça? Ou l'espèce explosive plutôt?
1: À toi de voir. Je vais commencer du coup par la fiction plutôt, ouais. Par l'espèce explosive.
0: Ouais. Le titre évidemment de ce film que tu as choisi et que l'on peut voir en l'occurrence au cinéma Aventure.
1: C'est ça, tout à fait. Alors c'est un premier film d'une réalisatrice, ce qui ira bien avec l'actualité du cinéma de la semaine. Mm-hmm. Premier long métrage qui a été présenté cette année à la quinzaine des cinéastes à Cannes. Donc voilà, qui est déjà un certain gage de qualité, avec un casting avec Alexis Mananti et la rhume Vincent de Dienne. C'est un film qui part, le titre est déjà assez évocateur, qui part un peu dans tous les sens. C'est un polar rural, absurde, entre film de genre, comédie noire, critique sociale. Il y a plein de choses, film multigenre qui en fait... Mm-hmm. Pour ma part, en tout cas, directement un film charmant,
0: oui.
1: En tout cas attirant. Pour le pitch, on est dans une région rurale du nord-est de la France. Les agriculteurs et les chasseurs se livrent une véritable guerre autour d'un problème pour le moins inattendu, à savoir qu'il y a une énorme invasion de sangliers.

0: de gros sangliers qui détruisent totalement les cultures.
1: Ouais.
0: Un agriculteur disparaît. Alors, on appelle à la rescousse un gendarme corse, alcoolisé, dépressif, qui va tenter de résoudre l'affaire, aidé d'une psychologue, elle aussi avec pas mal de problèmes. Bon, voilà. Donc, on voit bien que le film mélange joyeusement les genres.
1: Ouais.
0: Mais derrière tout ça, on a aussi une certaine critique, portrait aussi d'une ruralité un peu en souffrance,
1: oui, c'est
0: des
1: ça.
0: Conflits de classe.
1: C'est surtout ça peut-être qui est intéressant finalement, c'est ça, cet
0: tout
1: aspect plus sociologique pour le coup.
0: Exactement. Ouais. Bon, après, je pense que chacun va pouvoir y trouver des
1: choses. Oui, va puiser ce qui l'intéresse aussi, c'est ça. Il y avait un autre film, si je ne me trompe pas, c'est un long métrage d'animation pour le coup, c'est ça, c'est Gruffalo de père en fils.
0: Voilà, exactement. Là, ce qui est chouette, c'est que c'est assez rare au cinéma. Vous n'avez pas trouvé ça dans les multiplex. C'est que c'est des programmes qui sont adaptés aux tout petits. Savoir que c'est des films pour enfants de 3 ans.
1: Ah oui. C'est souvent à partir de quoi? De 6 ans, 5, 6 ans. Et
0: oui,
1: puis là, c'est 3 ans, quoi.
0: En tout cas, c'est surtout qu'on amène tous les enfants, peu importe leur âge,
1: ouais,
0: voir les mêmes films d'animation, les Pixar, les DreamWorks.
1: Ouais.
0: Et c'est vrai qu'en fait, il y a une sélection qui peut se faire, qui marche moins bien. Je pense que le public n'est pas nécessairement au courant. Voilà. Et là, donc, le Gruffalo, en plus, c'est vraiment un thème qui est que les enfants vont apprécier davantage. C'est un classique de la littérature jeunesse qui a été remis à l'écran. Il y avait déjà eu 2 histoires qui avaient été animées pour le cinéma.
1: Ouais.
0: Et là, on réunit ces 2 histoires pour la première fois.
1: En tout cas, j'ai vu les personnages, je les ai vus sur Internet, simplement. Hein, mais
0: ouais,
1: c'est vrai,
0: ouais,
1: qu'ils ont l'air déjà d'être très attachants. Voilà,
0: exactement.
1: C'est des beaux dessins, en tout cas.
0: Voilà.
1: Et alors, il y a Mochi, j'espère que je prononce bien. Ça, c'est l'histoire dans chien, c'est ça?
0: Exactement,
1: ouais.
0: Mochi. Et alors là, c'est un film belge pour des un peu plus grands, à savoir que là c'est pour des enfants de 6 ans. Film d'animation belge, important à souligner, parce qu'on est très fort dans le domaine en Belgique, les gens ne le savent pas nécessairement.
1: Oui, c'est vrai.
0: Et là c'est une histoire assez classique, un petit chien adorable qui n'a pas vraiment été gâté par la nature et qui nourrit un rêve complètement improbable de remporter le concours du plus beau chien. Avec évidemment derrière cette ambition tous des thèmes qu'on retrouve régulièrement dans ce genre de film,
1: ouais,
0: la quête de soi, l'identité.
1: Ceci dit, c'est bien parce que là, c'est la période des vacances qui approche à grands pas. Donc
0: exactement.
1: Là, on se rend plein dedans. Là, c'est une idée d'activité à faire, par
0: c'est
1: exemple. Il y a alors classique qui ressort, si j'ai bien compris, de Devins.
0: Tout à fait.
1: Alors, cette période d'Halloween, ma foi.
0: Voilà, exactement. Ben
1: ouais.
0: Voilà, c'est que tu connais alors le film de Ken Russell. C'est effectivement un vieux film qui date. Enfin, il y a des films bien plus vieux que ça, mais qui date de 1970 avec Oliver Reed et Vanessa Redgrave. C'est la director's cut, donc le montage définitif du réalisateur. Ce qui est important de le signaler ici, c'est que c'était un film qui a été énormément controversé à l'époque, et finalement, c'est la première fois qu'il est présenté en fait tel que le réalisateur l'avait voulu. Pour ce qui concerne le pitch, là, il s'est inspiré à l'époque d'une histoire vraie qui s'était déroulée au XVIIe siècle à Loudun, en France. Et c'était un prêtre qui était accusé d'avoir ensorcelé un couvent de religieuses. Et derrière ces accusations de possession démoniaque se cachaient en réalité des luttes de pouvoir, des manipulations politiques, une répression religieuse et une véritable hystérie collective. Voilà, donc gros scandale à l'époque. Mais bon, c'est vrai que derrière ce scandale, il y a énormément d'autres choses dans le film qui est visuellement extraordinaire. Le casting, voilà, j'en ai déjà parlé, mais des décors qui sont aussi monumentaux. Voilà, donc c'est quelque chose qui marche bien au cinéma de voir des classiques qui sont remis au bout du jour.
1: Finalement, les 4 films, ta sélection, L'espèce explosive, Gruffalo de père en fils, à partir de 3 ans, celui là. Et alors pour les enfants un petit peu plus âgés, Mochi de Devins aussi, ce classique. Et puis c'est pas tout finalement, parce qu'à côté des films sélectionnés, il y a cet événement qui se tient aussi ce soir au cinéma Aventure.
0: Voilà, ce soir notamment, et puis ça continue après jusqu'au 21 octobre, c'est
1: ouais,
0: le Brussels International Women's Film Festival, anciennement Elle au pluriel Tourne, qui est organisé par l'ASBL du même nom, Elle Tourne, qui œuvre elle-même depuis de nombreuses années. Je pense que ça fait plus que 18 ans, parce que la 18e édition du festival a donné davantage de visibilité aux femmes. Dans le monde du cinéma notamment. Donc là, c'est un festival de films de femmes réalisatrices. On va avoir aussi bien des documentaires, des fictions, des courts-métrages. Donc maintenant, jusque samedi soir, tous les soirs. Voilà, avec des films qui mettent les femmes à l'honneur.
1: Ah bah c'est très très très bien. Donc c'est dans différents endroits, mais notamment alors au cinéma

0: aventure, si j'ai bien
1: voilà,
0: compris.
1: La soirée d'inauguration était hier à l'UGC de Brouckère. Ouais. Et pour la suite du festival, c'est à l'aventure.
2: Bon, bah, très bien. Merci pour ton passage, Jérôme. Et merci aussi de nous faire découvrir ainsi toutes les semaines cette belle programmation. On salue toute l'équipe aussi du cinéma Aventure. À très bientôt.
1: Merci beaucoup.
2: À bientôt. Belles vacances déjà avec un petit peu d'avance.
1: Merci.

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0: Ah, le titre s'appelle Minuit 45. Ça tombe plutôt bien pour la séquence de Sarah qui est là. Bonjour Sarah.
1: Mais bonjour Denis.
0: Bon, moi je sais ce que tu vas faire ce week-end. La nuit du samedi au dimanche. Je sais, j'imagine en tout cas que tu vas aller au musée, tiens.
1: Tout à fait.
0: La nuit, on précise. C'est ça qui est sympa en fait. Hein.
1: Exactement. Ouais. Et ben voilà, parfait. Une belle manière d'introduire ma chronique du jour. Donc on va mettre la lumière sur la nuit. Pas n'importe laquelle. La nuit des musées ou Museum Night Fever. Événement qui nous ravit depuis des années à Bruxelles maintenant. 28 musées se sont donnés pour mission de vous faire voyager, danser et rêver. Votre mission à vous, vous procurer un ticket, créer votre parcours personnel et déambuler à travers les différents rêves proposés. Au programme, exposition, installation, concert, performance et after-party. Mm-hmm. Organisé par Bruxelles Museum, fédération de plus de 125 musées qui se relient et œuvrent pour promouvoir les musées et centres d'art. Oui, tout à fait. L'idée étant une célébration collective qui prend son sens dans le respect mutuel et le partage, mais surtout de rendre les musées accessibles à tous et toutes, évidemment.
0: Oui, c'est l'occasion de voir les musées sous un autre jour, c'est le cas de le dire. Mais oui, c'est ça en réalité, parce qu'en plus des collections proposées, ils proposent des petites choses sympas,
1: des programmes un peu spécifiques.
0: Des programmes un peu spécifiques, j'imagine que tu devrais en parler de toute façon.
1: Tout à fait, des collaborations qui ont été créées avec des artistes émergents, en écho aux collections et aux expositions, du coup. Donc il y a une charte qui a été établie avec Even Change pour défendre et informer de leur positionnement éthique, écologique et inclusif.
0: Ça, c'est bien.
1: En effet, les mots-clés de la Museum Night Fever cette année sont durabilité, inclusivité, accessibilité et médiation.
0: Okay.
1: Alors, pour illustrer ces engagements, le prix du ticket, par exemple, donc le ticket standard est avec la navette à 22 euros et le combi ticket avec after party est à 33 euros. Et pour les articles 27, on est à 1,25€ et pour le passe-partout ticket, on est à 2€. Donc hyper accessible
0: si on
1: rentre dans ces conditions.
0: C'est bien ça.
1: Donc on soulignera aussi bien sûr la volonté d'une mobilité douce, l'utilisation de supports de communication plus écologiques, des partenariats avec des entreprises locales, le tout dans
0: c'est
1: le
0: parfait,
1: but
0: mais moi j'applaudis Sarah, bravo.
1: Des pratiques écologiques quotidiennes.
0: C'est bien.
1: Pour conclure, il m'est avis qu'on doit entretenir notre culture comme notre jardin, qu'il soit végétal ou allégorique, c'est-à-dire avec respect, soin, attention, une sélection de beaux outils et beaucoup, beaucoup d'amour, bien sûr.
0: Oui. Alors du coup, je sais pas, ça c'est très bien, donc ça c'est le cadre, mais est-ce que tu as une sélection justement de musées à nous proposer?
1: Bien sûr. Alors pour les musées, moi j'ai fait ma petite sélecta, donc on est sur les Beaux-Arts, le Géopolis, qui est le centre du photojournalisme, l'ISELP, les Halles Saint-Géry et bien sûr le MIM, musée des instruments de musique dont on ne se lasse jamais.
0: Ouais.
1: Et alors en termes de performance, on a au musée de la franc-maçonnerie un DJ set créé autour des archives du musée. On a une scène ouverte avec spectacle circassien aux Halles Saint-Géry et on a une performance qui s'appelle Danser autour du mât par la Zinecke Parade au Codenberg. Donc là, c'est une danse déambulatoire.
0: Ouais.
1: Et alors, après ça, vous pouvez bien sûr vous laisser tenter par un pur plaisir local qui est un bon cornet de frites avant d'aller danser en after party si vous le souhaitez.
0: Elle a songé à tout, Sarah. Elle a songé à tout.
1: Absolument. Et pour terminer, évidemment, la citation du jour. L'art est un pas de la nature vers l'infini par Khalil Gibran.
0: Alors, il faut répéter. Donc l'art est un pas vers l'infini, c'est ça?
1: Est un pas de la nature.
0: De la nature
1: vers l'infini.
0: Bon, mes amis, je ramasse les copies dans deux heures.

0: là-dessus.
1: Ouais, très bien. Ben, en tout cas, voilà. Alors, on peut renvoyer parce que le programme est ultra
0: vous
1: détaillé.
0: Vous avez tout sur le site internet Museum Night Fever, bien sûr.
1: Museum Night Fever, bien entendu. C'est merci, ça. Sarah.
0: Avec plaisir,
1: ben, voilà,
0: Denis.
1: Ben, on fera ça en pensant à toi, du coup, et bien ce week-end.

0: ça fait toujours plaisir de les retrouver. Guinzou, ce sont là avec Snow White. Il est 16h56 déjà. Bon, écoutez, bientôt l'actu, évidemment, hein, comme tous les jours à 17h, Bruxelles Centrale et BX1 que vous écoutez. Avant cela, voici Absolem, morceau que l'on s'écoute.
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0: C'est l'heure de l'actu 360. Bonsoir Saskia Violette.
1: Bonsoir Fabrice.
0: On commence évidemment avec l'enquête sur la mort du policier Nordine El Talbi. Les suspects impliqués ont été entendus par la justice aujourd'hui.
1: Et plusieurs personnes ont été interpellées. Trois armes à feu et une importante quantité de drogue ont été retrouvées. Alors pour l'instant, le parquet ne confirme aucun lien avec le trafic de drogue. L'enquête porte sur un meurtre avec circonstances aggravantes, passible de la prison à perpétuité. En parallèle, les hommages eux se multiplient. Un registre de condoléances a été ouvert ce matin à l'hôtel de ville de Bruxelles. Il restera accessible jusqu'à vendredi avant d'être remis à la famille. De nombreuses personnes sont déjà venues rendre hommage aux policiers et soutenir les proches. Écoutez les témoignages recueillis par Maëlle Arnold-Dussen et Frédéric Dehenneau.
2: Ben c'est touchant quand même. C'est choquant. Ça ne devrait pas arriver.
3: En un mot, c'est quelqu'un de génial, sans plus. Un héros, voilà. La police essaie de faire de leur mieux, et avec tout ce qu'on entend, tout ce qu'on voit, c'est pas facile pour eux, et courage à la police, c'est tout ce que j'ai envie de dire, peu importe ses origines.
4: C'est un événement qui nous choque parce que c'est une mort sur le terrain avec quelqu'un qui était extrêmement engagé, qu'on a eu l'occasion de côtoyer. Voilà, et pour les équipes, c'est terrible de devoir faire face à ça, y compris pour sa famille. C'était quelqu'un de très cordial, d'extrêmement positif, toujours dans la construction et qui aimait profondément son travail.
5: Comme je vous ai dit, j'ai la famille qui était gendarme au Maroc, donc je connais pas mal le policier. Je sais que c'est des grands risques, que ce soit ici, et pour l'instant c'est un peu dans le monde, mais pour l'instant ce qui se passe à Bruxelles, c'est pas évident quoi, pour eux. Quoi.
0: Le nombre d'incidents dans le métro bruxellois ou dans les gares SNCB de la région bruxelloise est en diminution depuis qu'on a déployé des militaires. C'était en avril dernier.
1: Oui, c'est ce qu'a annoncé le ministre de la Défense, Théo Franken, à la Chambre. Selon les chiffres du ministère de l'Intérieur, des faits criminels ont diminué de près de 17% dans les métros et de 7% dans les gares depuis

0: avril, des militaires patrouillent aux côtés des policiers dans les gares et les stations de métro bruxelloises. Une mesure prise pour faire face à la montée des violences liées au trafic de drogue dans la capitale. Leur présence a d'ailleurs été prolongée de 6 mois supplémentaires en septembre dernier.
1: Un coup dur pour le secteur pharmaceutique en Belgique. Plus de 1200 emplois risquent de passer à la trappe chez GlaxoSmithKline.
0: Oui, le groupe GSK prévoit une vaste restructuration. La direction l'a annoncé après un conseil d'entreprise extraordinaire ce matin. Jusqu'à 1217 travailleurs en Belgique sont concernés, notamment les employés et les cadres. Le personnel ouvrier ne devrait pas être touché. La direction explique vouloir concentrer ses moyens sur les médicaments et les vaccins les plus prometteurs tout en simplifiant son fonctionnement. Suite à cette restructuration, la FGTB a annoncé que les sites de Wavre et de Rixensart seront complètement à l'arrêt et bloqués demain.
1: On parle d'une action pour le climat maintenant, action organisée par Greenpeace et Extinction Rebellion. C'était ce matin devant le Parlement européen.
0: Une énorme bâche a d'ailleurs été hissée sur le bâtiment par plusieurs grimpeurs. Ils réclament la sortie du gaz fossile et dénoncent la hausse des factures de l'énergie. Une dizaine de militants ont également été interpellés sur la place du Luxembourg. Une action qui intervient à la veille d'un sommet européen sur le sujet. Je vous propose d'écouter à ce propos le porte-parole d'Extinction Rebellion.
2: On demande évidemment la sortie immédiate, en tout cas le plus rapidement possible, de toutes les énergies fossiles, à commencer par le gaz, qui sont la raison principale de la destruction de l'environnement et de nos modes de vie actuels. C'est ce qui réchauffe la planète et ce qui mène à l'extinction d'énormément d'espèces, et peut-être qu'on sera la suivante.
3: On ne voit pas cette sortie.
2: Oui, exactement. Et nous, on pense que c'est en grande partie parce que les décisions ne sont pas prises de manière démocratique, mais elles sont prises sous l'influence des grandes compagnies pétro-gazières, par exemple, qui ont énormément intérêt à ce que leur économie, à elles, soit protégée. Il y a le Conseil européen où se réunissent les chefs d'État. Donc c'est raison de plus d'être ici maintenant et de montrer que la population a envie d'être écoutée.
1: La commune de Forêt s'inquiète d'un projet de construction d'une grande éolienne sur le terrain de sa voisine, la commune de Drogenbos.
0: Une éolienne de 220 mètres de haut, dont l'installation vient d'être autorisée par le gouvernement flamand à la frontière bruxelloise. Mais le bourgmestre de Forêt dénonce le fait que sa commune n'ait pas été consultée, alors que cette installation pourrait avoir des conséquences directes pour ses habitants. Il a donc pris contact avec son homologue de Drogenbos pour parler d'éventuelles actions. La commune flamande qui s'oppose aussi au projet envisage d'ailleurs un recours contre le permis.
1: Le port de Bruxelles accueillera à l'avenir un nouveau pôle qui sera dédié à la construction circulaire.
0: Baptisé Stades Atelier, ce nouveau pôle va réunir professionnels de la construction, des chercheurs et des étudiants. L'objectif, développer et tester de nouvelles techniques de construction plus durables. Présenté aujourd'hui, le projet ambitionne d'ici 2029 de donner une seconde vie à 1380 tonnes de déchets et d'en recycler 1280 tonnes supplémentaires. Le bâtiment servira lui-même de terrain d'expérimentation. On écoute le cofondateur du projet au micro de Valentine Relus.
4: Hub Circulaire, c'est pas juste une entreprise, mais c'est un consortium de différentes entreprises qui sont pionnières ici à Bruxelles dans la construction circulaire. Donc, voilà, des architectes, des promoteurs immobiliers, des entrepreneurs, tous des gens qui forment, on va dire, le secteur de la construction, qui ont une spécialisation, mais on va les regrouper ensemble pour pouvoir avoir une approche qui soit plus intégrale, parce que c'est ça qui est nécessaire. Il y a plein de solutions circulaires. Il y a plein de nouveaux matériaux, il y a plein de nouveaux processus, mais souvent c'est à petite échelle, parfois même artisanale. Et ce qu'on veut faire ici, c'est amener ça à grande échelle. Pourquoi à plus grande échelle? Pour pouvoir diminuer le prix et le rendre plus accessible.
1: Voilà, le rendre plus accessible, circulaire, c'est l'avenir. Quand on fait un cercle, ça fait 360 degrés. C'était l'actu 360. Merci beaucoup, Saskia Violet.
0: Belle fin.
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1: Ah, c'est à chaque fois frisson lorsque on la retrouve. Artiste incroyable, avec une vraie délicatesse dans sa voix. C'est Benny que l'on s'écoutait ainsi sur BX1. Merci d'être avec nous. Eh oui, belle fin d'après-midi, 17h12 déjà. On va faire écouter un petit coup d'œil là par la fenêtre sur les prévisions météo pour ces prochaines heures. Alors ce soir et cette nuit, finalement, le ciel deviendra progressivement plus nuageux. Alors pour l'instant, c'est assez dégagé, du brouillard et des nuages bas qui pourront se reformer courant de la nuit en tout cas. Vent faible sur la capitale et puis pour demain, jeudi, il fera d'abord ensoleillé avec quelques nuages d'altitude juste pour faire joli. Puis il faudra en profiter parce que courant de la journée, malheureusement, davantage de nuages qui vont circuler au-dessus de nos têtes et ils vont apparaître depuis le littoral et la France. Les maxima toujours fort doux d'ailleurs pour la saison, autour de 18 degrés demain sur la capitale. Et puis petit détour aussi tant qu'à faire sur les routes avec le ring de Bruxelles toujours bien encombré, principalement sur la section Wemmel-Tervuren dans les deux sens, et 25 minutes de perdu vers Zaventem. Il y a aussi l'avenue Bruckmann qui est toujours bien encombrée aussi, principalement à hauteur du parc de Wovendal. Ça freine dans les deux sens. Et puis courage aussi si vous êtes sur la petite ceinture. Et oui, là c'est bien encombré essentiellement sur le nord, du côté de Saint-Josse-Molenbeek. C'est bien impacté, notamment vers la basilique. Vous perdez une dizaine de minutes. Courage et on reste cool, bien entendu. Mais par exemple, tiens, on a présence de cet artiste qui est juste incroyable, c'est Innocent, tout de suite sur Big Sound.

0: artiste juste incroyable. Artiste à suivre, il s'appelle Innocent. À l'instant sur BX1. Vous restez bien là, on va parler d'un documentaire dans quelques petits instants, en la présence des deux réalisateurs.
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1: Big Sam, merci d'être avec nous et merci en l'occurrence à Guillaume et Pablo qui sont là. Bonjour.
2: Salut,
3: bonjour.
1: Eh oui, alors vous êtes là pour parler d'un documentaire que vous avez réalisé à deux. En l'occurrence, c'est sur un artiste prolifique, pour le coup, un artiste jazz qui s'appelle Sun Ra. Alors, le documentaire, en l'occurrence, le titre complet, c'est de Magic City, Birmingham, selon Sun Ra. Ouais. On est d'accord. On va parler de ce documentaire qui vous a pris du temps. On en parlait ici hors antenne. C'est plusieurs années, finalement, de travail. D'où vous vient finalement l'idée initiale de ce fameux projet ?
2: Bah moi je suis un grand fan de Sun Ra depuis la fin de mon adolescence.
1: Ouais.
2: Et comme tu le disais, il est très prolifique. Il a fait, alors on dit qu'il a fait à peu près 200 disques.
1: Ah oui, oui.
2: Alors
1: oui.
2: Bon, j'en sais rien, c'est compliqué, mais
1: oui,
2: en
1: c'est
2: tout
1: une
2: cas,
1: personne, ouais. C'est une personne finalement assez mystique, avec pas mal de choses inconnues sur le personnage, sur l'artiste en tant que tel aussi. C'est ça qui a peut-être été difficile finalement dans la réalisation aussi de ce projet.
2: Ouais, en tout cas, ce qui est sûr, c'est qu'il a lancé son propre label dans les années 50. Il n'y avait aucun musicien qui faisait ça à ce moment-là, surtout pas un musicien noir américain.
1: Ouais.
2: Ça, c'est quand il était à Chicago qu'il est devenu Sun Ra. Et donc, à partir de ce moment-là, donc, il avait à peu près 45 ans et il a enregistré donc, à peu près 200 disques. Donc, c'est voilà, une carrière

0: très particulière qui commence très tard.
1: Ouais.
0: Et qui se poursuit jusqu'au début des années 90. Et puis nous, ce qu'on a eu envie de faire, c'était justement de parler de lui avant.
1: Donc c'est ça, de la jeunesse en l'occurrence, c'est ça. Donc, qu'est-ce qui vous a fasciné finalement? Pourquoi cet axe-là?
2: Bah, tout d'abord, nous on trouvait que on regardait des films, des documentaires musicaux un peu pour s'inspirer. Et on trouvait que souvent c'était des approches biographiques très larges où on parlait rapidement de la vie de quelqu'un en une heure et demie en passant sur tous les aspects. Et on voulait tout d'abord choisir un axe un peu. Avoir une perspective un peu précise. Donc on s'est dit que c'était bien de travailler sur un moment. Souvent les artistes sont décrits comme des héros qui sortent de nulle part, et en fait on voulait montrer qu'ils sortaient pas du tout de, même si c'est un personnage très singulier, que c'était pas quelqu'un qui sortait de nulle part, c'était quelqu'un qui sortait d'une communauté, d'une tradition musicale. Et donc on voulait passer du temps dans sa ville de jeunesse pour montrer comment est-ce que cette ville l'avait formé en tant qu'individu et en tant qu'artiste.
1: Oui, c'est ça, parce que à travers le personnage que vous décrivez finalement, sa jeunesse, vous parlez de tout un aspect aussi sociologique là-bas en Alabama.
0: Ouais, bah souvent on a un peu l'impression dans les documentaires musicaux que les gens sont des artistes ex nihilo, qu'avant eux il n'y avait rien et qu'ils ont tout inventé. Et nous on voulait montrer que quand bien même on invente autant que Sonra, et puis il vient du cosmos, il est arrivé sur Terre du cosmos, donc quand bien même on arrive du cosmos, on est influencé par l'endroit où on grandit.
1: C'est ça.
0: Même Superman, il est influencé par Smallville.
1: Parce que pour préciser quand même, parce que si on ne connaît pas Sun Ra, il faut préciser que ce personnage, cet artiste, selon lui, selon ses dires en tout cas, il prétendait n'être même pas né. Il vient directement, je crois, de Saturne, c'est ça?
0: C'est ça.
1: Voilà, donc il s'est inventé toute une histoire finalement. Est-ce qu'il y croyait finalement lui aussi?
0: Ah bah ouais, on croit à ce qu'on fait quand on est un artiste aussi important, ouais, bien sûr. Et puis donc nous, c'est pour ça que c'est aussi Birmingham selon Sun Ra, c'est que c'est comme un disciple.
1: C'est ça.
0: Il raconte l'histoire. Est-ce que quand il y a l'évangile selon Saint Matthieu, on se demande pas si Matthieu croit à ce qu'il raconte. Et voilà, donc quand même il arrive à Birmingham en Alabama en 1914. Et donc être un jeune homme noir en Alabama en 1914, donc à Birmingham précisément, bah ça implique beaucoup de choses et de façons de vivre et de survivre qui sont très particulières. Et évidemment, quand on devient artiste, et notamment un grand musicien comme Sun Ra, ça implique pas mal de choses. Et puis ce que souvent les gens oublient, c'est que quand on vient du Sud, comme ça, la tradition, elle passe beaucoup par le big band, donc vraiment par le grand
1: groupe.
0: Orchestre.
1: Ouais, c'est ça. Est-ce que justement, parce qu'il a eu une jeunesse compliquée, est-ce que tout ce personnage qui s'est créé, est-ce que c'est pas une façon finalement de fuir aussi cette réalité-là?
0: Bah ça, ce serait un jugement. Ouais. Mais, et puis aujourd'hui, c'est vrai qu'on parle souvent dans ces cas-là de escapism, donc le fait de s'échapper.
1: Ouais.
0: Mais Sun Ra, il est jamais réductible à des mots comme ça. On parle aussi beaucoup de lui dans l'afrofuturisme, dont il serait un des grands prêtres, mais lui il n'utilise pas le mot non plus. C'est quelqu'un qui est toujours plus que les cases dans lesquelles on veut l'enfermer, donc on essaie de le montrer dans le documentaire. C'est qu'on en fait aussi parler Condoleezza Rice et Angela Davis, qui sont toutes deux nées dans la même ville à d'autres époques, mais enfin quand même. Et donc elles aussi, elles ont des parcours de vie qui font que ça a été influencé par Birmingham. Et je sais pas si c'est plus s'échapper de devenir Sun Ra que de devenir une femme d'extrême droite conservatrice dans le gouvernement de George Bush.
2: Et puis on a l'impression que maintenant que la psychologie et l'aboutissement, quand on parle d'artistes, on arrive à leur psychologie comme si c'était tout ce qui comptait dans leur œuvre et que c'était la clé de tout. Quelqu'un comme Sun Ra n'utilise pas du tout ces catégories.
1: C'est ça.
2: Et donc lui, il préfère la mythologie à la psychologie. Et donc ce qu'il essaye de construire justement, c'est pas dans ces cases. Et nous, on a essayé de trouver une manière de traduire ça, de ne pas dire de mensonges et de donner des faits qui soient précis et qui éclairent un peu cette jeunesse-là, mais tout en étant bien attention de ne pas plaquer des interprétations qui étaient pas qui auraient pu être absurdes concernant cet individu-là, quoi.
1: Oui. Alors on va continuer évidemment cette conversation. Il y a pas mal de questions. C'est un documentaire. En tout cas, on peut peut-être déjà le préciser. On le répétera, mais que l'on peut voir à différents endroits, différents moments ici en Belgique, notamment ce soir aux Beaux-Arts.
0: Tout à fait, à 19h. En notre présence,
1: ah bah voilà,
0: en notre auguste présence.
2: Et puis donc,

0: N'hésitez pas ce soir. On continuera. Bah oui, il y a d'autres dates, Pablo, si tu
1: et
0: voulais
1: puis,
0: dire.
1: Il passera le 24 et le 31 à Mozart, et puis il passera le 5 novembre à
0: Namur.
1: Au Caméo de Namur.
0: Voilà. Très bien, on poursuit cette conversation ô combien passionnante, et ce personnage ô combien passionnant. Sonnera le documentaire, on en reparle d'ici quelques instants. Restez là. Big 100, 17h28, quasiment. C'est Bruxelles Centrale. On vous souhaite une belle fin d'après-midi. Thank you.

0: Eh oui, tous les styles sont sur BX1, la Smala que l'on s'écoutait ici dans Bruxelles Centrale. Et vous savez, on parle de plein de sujets, et notamment de ce fameux documentaire réalisé par Guillaume Maupin et Pablo Garis. Et ben, ça tombe plutôt bien, ils sont là justement ici en studio. Bon, on continue cette conversation, ce documentaire que l'on peut voir notamment ce soir au Beaux-Arts. Ouais. The Magic City, Birmingham selon Sonra. Ça, c'est le titre complet.
1: C'est ça.
0: Alors, on en parlait aussi hors antenne. C'est 5 ans de travail tout de même.
1: Ouais.
0: Comment tout cela s'est mis en place?
1: C'est même un peu plus parce qu'au début, on travaillait sur un court-métrage aussi sur Sonra. Un court-métrage de fiction, parce que Sonra, elle a joué au Saturday Night Live, l'émission comique américaine, où il y a toujours un invité musical. Et en 78, il est venu jouer. C'était l'époque où les comiques résidents de l'émission, c'était Bill Murray, Dan Aykroyd, John Belushi, avant qu'il fasse les Blues Brothers et tout ça.
0: Okay.
1: Et donc, on trouvait ça fou que lui, il vienne jouer sa musique hyper spéciale.
0: C'est ça, c'est parce que c'est parfois alors très pointu, expérimental. Ouais. Faut s'accrocher parfois.
1: Ouais,
0: il osait choses.
1: Quand on vient du cosmos, faut s'accrocher.
0: Et c'est ça. Et alors, en parlant du cosmos, il a aussi introduit, ça c'est assez novateur pour l'époque, des synthés, en tout cas des sonorités plutôt électroniques le jazz.
1: Ouais.
0: C'est ça qui est fou, quoi.
1: C'est le premier qui met du piano électrique et du synthé dans le jazz. Donc voilà. Les années 50. Mais on explique dans le documentaire que même avant ça, les tout premiers synthés qui sortent dans le commerce, c'est 1935-36. Et lui, il en achète. Et donc, il commence très tôt.
0: Ouais, c'est ça, c'est un des tout premiers.
2: Des fois, on le voit comme un innovateur ou comme il a fait ou comme un artiste d'avant-garde. Mais justement, on voulait pas prendre entièrement cette perspective-là. On voulait montrer qu'en fait, il était inscrit dans une tradition musicale et que justement, et qu'il venait plutôt effectivement du swing et de la musique d'orchestre. Donc, même si sa musique est très différente que de celle-ci, en fait, il est dans la continuité de Duke Ellington
0: aussi, oui, parce qu'il avait créé musiciens. Il avait créé aussi un orchestre pour s'inscrire justement dans cette lignée là des grands orchestres des bands de l'époque, quoi. C'est ça aussi, hein.
1: Tout le temps où il s'appelle Sonny Blunt, il a le Sonny Blunt Orchestra et donc il joue cette musique là et puis après, quand il est à Chicago, c'est le bebop qui naît et il s'adapte tout à fait, tout en jouant avec Fletcher Henderson, qui est un des grands leaders de big band de l'époque. Donc il a été là pendant toute l'histoire du jazz, donc du coup
0: Et prolifique jusqu'à la fin de sa vie, en fait. Au début des années 90, il nous a quittés en 93, pour être précis.
2: Et puis, il a fondé à Chicago un orchestre qui existe toujours, qui s'appelle l'Arkestra. Donc, un jeu de mots entre orchestra et l'arche, qui est l'arche, survit au déluge.
0: Ouais.
2: Et donc, ça a été son orchestre qu'il a donc, avec lequel il a vécu aussi pendant de nombreuses années. Ils avaient une maison à Philadelphie dans laquelle les musiciens vivaient ensemble, enfin, qui a été une grande partie, et donc l'orchestre existe toujours.
0: Toujours.
2: Et le leader de l'orchestre a 102 ans maintenant, donc c'est des.
0: Ok.
2: L'orchestre a potentiellement des pouvoirs rajeunissants et voilà.
0: Ah oui, il y a toujours cet aspect mystique, alors finalement, dans cet univers-là, en tout cas.
1: Oui, et puis c'est un penseur, Sonra aussi, il a toute une philosophie cosmique.
0: C'est ça, alors la philosophie cosmique, on va en parler aussi, j'imagine qu'il est abordé aussi dans le documentaire pour le coup. Mais parce que, alors, on parlait de la musique expérimentale parfois, mais sa philosophie à lui, c'était quoi finalement?
1: C'est un syncrétisme assez spécial parce que donc à Birmingham, qu'on soit blanc, noir, pauvre ou riche, tout le monde est dans une société secrète.
0: Okay.
1: Donc, la plus connue, c'est le Ku Klux Klan, donc c'est pas la plus sympathique.
0: Oui, c'est vrai.
1: Et donc, puis chacun est dans une congrégation religieuse, chacun est dans son église, dans un des multiples branches du protestantisme.
0: Ok.
1: Et puis lui, comme il n'avait pas accès à la bibliothèque, parce que la bibliothèque était interdite aux femmes et aux hommes noirs de la ville,

0: il allait au temple maçonnique noir pour avoir accès à la bibliothèque, où là il y avait une bibliothèque.
1: Okay.
0: Et donc comme c'était un temple maçonnique, il avait accès à une bibliothèque particulière.
1: Et forcément ça l'a façonné peut-être.
0: C'est ça
1: aussi.
0: Et puis ouais. Même je pense que ça lui paraissait tout à fait normal, si ce mot a un sens, mais il avait accès à des livres qui étaient assez qui nous paraîtraient nous assez particuliers comme livres formateurs.
1: Ouais, ouais.
0: Et donc il était entouré de gens qui étaient aussi de toute façon dans un mythe. Il était dans une ville qui, quand il est arrivé à Birmingham, la ville avait que 40 ans, et c'était une ville qui se voulait une ville du futur. Donc il est arrivé dans une ville qui est en train de s'inventer son propre mythe, tout en étant en pleine ségrégation. Donc les gens se racontent des histoires pour que tout ça tienne debout.
1: Oui.
0: Donc tout le monde se raconte des histoires autour de lui. Donc les siennes sont juste un peu plus belles que la plupart des autres.
2: Et puis par rapport à cette question aussi de ce hall maçonnique, ça on le comprend pas forcément ici en Europe, mais les halls maçonniques, il y avait aussi des concerts. Donc cet endroit où il trouvait les livres était aussi l'endroit où il entendait les musiciens. Et donc Duke Ellington, il l'a vu à Birmingham dans ce lieu-là. Les loges maçonniques noires ont été un des relais importants du jazz.
1: Okay.
2: Et quand on regardait les feuilles de route, en fait, il y a eu beaucoup de passages. Donc c'est le lieu où il a découvert. En fait, sa découverte
1: de dedans, cette, finalement,
2: cette
1: c'est
2: découverte
1: ça, ouais.
2: de la musique et de cette découverte de cette pensée magique, ésotérique, elles coïncident.
1: Alors vous connaissez très très bien forcément le personnage là maintenant, Sun Ra. Ça fait des années que vous êtes travaillé sur cet artiste. Est-ce que malgré tout vous avez fait une découverte ou qu'est-ce qui vous a surpris finalement au bout du bout le plus sur Sun Ra?
0: Ce qui nous a surpris, c'est plutôt d'en découvrir de plus en plus sur cette ville dans laquelle il est arrivé. Donc ça, plus ça allait et plus la ville qu'on découvrait nous donnait des clés pour le comprendre lui, mais plus fois aussi on se disait mais quel travail il a fait pour arriver à faire son miel à ce point-là, quoi.
1: Ah oui.
0: Donc ça nous a étonné.
1: Il y a encore beaucoup de traces de Sun Ra là.
0: Il n'y en a quasi pas. Donc notre film, il a aidé beaucoup sur l'absence.
1: Ouais. C'est une forme d'enquête quelque part aussi.
0: Voilà, sur les fantômes de tout ça.
1: Ouais.
0: Et puis ce qu'on a découvert, et ça, on laisse aux gens le fait de le découvrir eux-mêmes dans le film. Mais c'est que donc le film, on n'a pas d'archives de lui quand il est là-bas, à part trois photos. Et puis finalement là-bas, on nous a quand même donné des choses à voir qu'on partage avec les gens à la fin du film. Donc
1: ok, on va préciser qu'on peut voir justement ce documentaire ce soir au Beaux-Arts, et on peut vous voir aussi, vous poser autant qu'à faire des questions là-bas aussi. C'est au Beaux-Arts. Alors il y a différentes dates, on les a déjà évoquées, mais on va les rappeler bien sûr avec grand plaisir. Au Beaux-Arts aussi le 24 et 31 octobre.
0: Le soir d'Halloween, c'est parfait pour
1: voir le film. Oui, c'est vrai, 31 octobre pour le coup. Et puis alors
0: on sera déguisé en monstre, mais sans maquillage.
1: Ok, bon. Ben voilà. Et alors, il y a aussi une date sur Namur, c'est le 5 novembre.
2: Ouais, oui.
1: Ça, c'est pour le coup un jeudi.
0: Ouais.
1: Et puis, on peut le voir aussi en télévision.
0: Ouais, je crois dès ce soir sur la 3, sur la RTBF.
1: Ok.
0: Et ensuite sur OVIO.
1: OVIO aussi. Ben,
0: donc,
1: voilà. Très bien. Alors, moi, je propose sur les prochaines minutes, là, puisqu'il nous reste encore un grand quart d'heure pour le coup, eh bien de continuer de parler de ce fameux documentaire. Vous restez bien là. On a plein de bonnes choses pour vous, les amis. C'est BX1, c'est Bruxelles Centrale. Et en l'occurrence, eh bien, on se retrouve juste après Teddy Bear, que voici.
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0: Ouais, on s'écoute un petit peu de rock là pour se faire du bien, pour se faire plaisir à 17h48 sur BX1. C'était Chaton Laveur avec Aventura. Bon, on va parler de jazz aussi. Bah oui, tous les styles sont représentés ici, vous le savez. Et en l'occurrence, à travers un documentaire à ne pas louper, c'est The Magic City, Birmingham, selon Sonora, réalisé par Guillaume Maupin et Pablo Garis. Et ça tombe plutôt bien, comme je le disais tout à l'heure. Mais vous êtes là et c'est très bien. On a encore quelques minutes pour parler avec vous de ce documentaire qui vous a passionné. Parce que, en réalité, Guillaume, toi, tu es passionné de jazz. C'est comme ça que tu connais finalement Sonora aussi. Hein.
1: Ouais, bah, je suis passionné de plein de musique, folk, rock, enfin beaucoup de choses, mais moi j'ai découvert Sonora à 18 ans et j'étais hyper impressionné. J'ai découvert d'abord sa musique de la fin des années 60, puis quand j'ai entendu sa musique plus vieille, je me suis rendu compte à quel point il était vraiment particulier, parce que dans les années 60, fin des 60, il y en a plein qui font de la musique bizarre, mais lui c'était plus bizarre que les autres.
0: C'est ça.
1: Et puis quand j'ai vu quand il avait commencé, alors là j'ai commencé vraiment à avoir la puce à l'oreille que c'était quelqu'un d'important, quoi.
0: Ouais. Et alors qu'est-ce qui t'a fasciné, qu'est-ce qui vous a fasciné le plus? Alors, est-ce que c'est le musicien? Est-ce que c'est aussi... Est-ce qu'on peut dire qu'il est un petit peu à sa façon philosophe, penseur, critique du monde qui l'entoure?
1: Il est poète aussi, lui. Si, je crois même qu'il met la poésie assez haut dans ce qu'il sait faire.
0: Ouais.
1: Et puis, c'est quelqu'un qui lit énormément.
0: Okay.
1: On disait qu'il dormait qu'une demi-heure par nuit, et donc qu'il faisait des micro-siestes quand il jouait du synthé. Mais
2: il a une ambition artistique très grande. Donc quand on commence à s'intéresser à lui, en fait, il y a plein d'aspects. Il est vraiment il intègre des aspects politiques, des aspects science-fiction, des aspects ésotériques, des aspects musicaux. Et donc il a un côté incubateur fascinant, parce que il a vraiment la volonté de créer une musique qui puisse parler de tout un tas de choses.
0: Et toi, justement, Pablo, justement, alors, parce qu'il y a tous ces aspects, mais qu'est-ce qui t'a le plus fasciné dans ce personnage? Toi, tu, à la base, tu ne connaissais pas spécialement, Sonora, parce que c'est pas spécialement la musique à la base que tu écoutes, mais finalement, au bout du bout aussi, qu'est-ce que tu retiendrais de ce personnage? Et qu'est-ce aussi, alors ça c'est une question pour tous les deux, mais qu'est-ce que vous voulez qu'on retienne aussi de votre documentaire?
2: En fait, à la base, quand il y a eu, en fait, c'est une musique qui nécessite une initiation, qui nécessite, parce qu'elle est très, très, comme on a dit, il y a énormément de porte d'entrée, c'est un labyrinthe, et donc c'était bien de prendre du temps pour découvrir cette musique-là.
0: Ouais.
2: Et puis ce qui était fascinant, c'est que, comme de nouveau on l'a dit, c'est que c'est quelqu'un d'extrêmement singulier. Lui, il a une notion qui répète beaucoup, c'est qu'il parle d'alter destinée. Il dit qu'il y a des destinées alternatives, que on n'est pas que dans une seule vie, on peut avoir plusieurs vies. Et donc, en passant du temps à Birmingham, on s'est rendu compte que, il y avait une destinée alternative dans laquelle il aurait pu, je pense qu'il s'est vu à un moment rester, passer sa vie ici, vivre en tant que musicien local, et que c'était aussi une possibilité.
0: Ok.
2: Et que donc, ce qui est très fort, c'est qu'il a réussi à trouver, à construire une destinée alternative à la plus grande possibilité, mais qu'aussi des destinées artistiques comme ça, elles se font pas sans communauté
0: aussi, mais
2: surtout sans les autres, sans musique qui préexiste et sans possibilité de créer des destinées comme ça.
0: Très bien. Alors, on va, pour clôturer tout doucement, rappeler que ce fameux documentaire, on peut le voir à différents moments, différents endroits. Déjà, ce soir, à Beaux-Arts, vous pouvez voir le documentaire et puis on peut aussi vous rencontrer. Donc c'est à quelle heure finalement? À 19h, c'est ça?
1: À 19h,
0: oui. OK,
1: Faut partir chez vous maintenant.
0: Partir maintenant pour arriver à l'heure.
1: Voilà.
0: On va vous laisser. Mm-hmm. Mais en tout cas, merci de votre passage. On va rappeler aussi que finalement, ce documentaire, on peut le voir encore à Beaux-Arts à différents moments. De mémoire, c'est le 24 et 31.
1: C'est ça.
0: 31, facile à retenir là pour Halloween, là pour le coup. Et puis alors, à Namur, c'est le caméo, c'est ça le film, enfin le cinéma. Et c'est le 5 novembre, le jeudi 5 novembre, et puis aussi en diffusion télé sur la RTBF, et puis en OVIO par la suite. En tout cas, on vous souhaite beaucoup de succès pour ce fameux documentaire que vous allez défendre d'ici une heure. Hein, et puis pour tous vos autres projets. Merci pour votre passage.
1: Merci.
0: Merci à vous et belle soirée.
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Qu'est-ce qui fait du bien ce morceau-ci? Stéréo Grand sur BX1, 17h57, on est là pour vous accompagner éventuellement vers la maison. Et oui, après le boulot, à moins que vous soyez encore sur votre lieu de travail. Background dans quelques instants, et puis forcément l'actualité là, bah oui, quasiment 18h, en point sur l'info, ce sera avec Saskia Violette. 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
0: Bon début de soirée à vous tous, il est précisément 18h.
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2: Bonjour.
0: Et en l'occurrence, l'enquête sur la mort du policier Nordine El Talbi se poursuit.
2: Oui, les suspects ont été entendus aujourd'hui. Plusieurs personnes ont été interpellées. 3 armes à feu et une importante quantité de drogue ont été retrouvées. Mais pour l'instant, le parquet ne confirme aucun lien avec le trafic de drogue. L'enquête porte sur un meurtre avec circonstances aggravantes, passible de la prison à perpétuité. En parallèle, les hommages se sont multipliés. Aujourd'hui, un registre de condoléances a été ouvert ce matin à l'hôtel de ville de Bruxelles. Il restera accessible jusqu'à ce vendredi avant d'être remis à la famille. Le nombre d'incidents dans les métros et les gares bruxelloises est en baisse depuis le déploiement des militaires en avril dernier. C'est ce qu'a annoncé le ministre de la Défense, Théo Franken, à la Chambre. Selon les chiffres du ministère de l'Intérieur, les faits criminels ont diminué de près de 17% dans les métros et 7% dans les gares. Depuis avril, des militaires patrouillent aux côtés des policiers dans les gares et les stations de métro bruxelloises. Une mesure prise pour faire face à la montée des violences liées au trafic de drogue dans la capitale. Leur présence a d'ailleurs été prolongée de 6 mois supplémentaires en septembre dernier. Le projet de nouveau dépôt de tram à Laeken est dans l'impasse. La STIP s'est vue refuser son permis d'environnement et a décidé d'introduire un recours. En cause, l'emplacement choisi sur la friche à Scarbeck, près de la place Saint-Lambert. Le site est classé en zone verte et le projet nécessiterait l'abattage d'environ 200 arbres. Une situation dénoncée par un collectif de riverains qui s'inquiète des conséquences sur la biodiversité et les risques d'inondation. De son côté, la STIP défend son projet. Elle explique que ses dépôts actuels arrivent à saturation et qu'elle doit rapidement trouver de la place pour accueillir ces nouveaux trams. V-Wade ouvre un nouvel espace pour les poules, les canards et les oies domestiques à Bruxelles. La Société Royale Protectrice des Animaux a présenté aujourd'hui sa nouvelle zone dédiée aux oiseaux de basse-cour, un espace de plus de 2000 mètres carrés. Ce nouvel espace a vu le jour parce que la prise en charge de ces animaux abandonnés, trouvés ou saisis, avait besoin d'une infrastructure spécifique avec de vastes espaces extérieurs. Après 18

0: mois de travaux et un investissement de 220 000 euros. Cet espace va pouvoir accueillir à terme une trentaine d'animaux. Voilà, c'est ici que se termine ce Flash Info. Je vous souhaite une excellente soirée sur BX1 et tout de suite, retrouvez Background avec Pierre Baudeau.
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2: Bonjour, welcome dans Background. Cette semaine, dans Background, notre curateur musical est Grégoire Gertsmans, compositeur et pianiste mélange dans son univers musical de tradition classique et modernité. Bonjour, welcome dans Background. Cette semaine, dans Background, notre curateur musical est Grégoire Gertsmans, originaire de Liège. Ce compositeur et pianiste mélange dans son univers musical tradition classique et modernité électronique. Il vient de sortir un deuxième album intitulé Éternité. Et on commence cette émission, comme chaque jour, avec deux titres de Grégoire Gertsmans. Hypnagogie, extrait de son album éponyme qui date de 2024. Mais avant cela, voici le titre Sur les nuages, cet extrait d'Éternité sur les nuages. C'est signé par notre invité de Background cette semaine, Grégoire Gertsmans.

0: On vient d'écouter un extrait du nouvel album de Grégoire Guermantz. Il vient de sortir Sur les nuages. Et puis, c'était le morceau éponyme de son premier album, Hypnagogie. On retrouve donc Grégoire avec ses playlists, notre curateur musical de la semaine. Hypnagogie, on rappelle peut-être, tu l'as fait beaucoup au moment de la sortie de l'album, puisque je parlais du choix des mots, peut-être le temps que tu prends pour choisir les bons mots. Ici, il y avait quoi, un concept, il y avait un mot que tu as découvert et qui collait avec, avec l'univers du moment.
1: Tu parles de Hypnagogie ?
0: Hypnagogie, oui, bien sûr.
1: Ah, mais en fait, quand j'ai composé l'album, j'ai appelé un très très bon ami à moi qui s'appelle Clément Maquet. En fait, je voulais associer à chaque morceau des textes, des réflexions ou de la poésie. Et Clément, qui est avec une assez bonne plume, a sorti pas mal d'idées, de mots, de textes. Il a écrit les textes qui sont dans le livret. Et Hypnagogie a été d'abord un nom de morceau. Et quand j'ai vu Hypnagogie, j'ai été un peu

0: hypnotiser en me disant, mais tiens, je ne connais absolument pas ce mot-là, est-ce que c'est un mot inventé? Parce que c'est chouette aussi, on peut inventer des mots. Et en fait, non, pas du tout, c'est un mot connu. Donc je rappelle, c'est le moment entre l'état de veille et l'état de sommeil. Donc il y a un petit moment qui peut durer plus ou moins longtemps. C'est vraiment entre veille et sommeil. Donc c'est là où le conscient et l'inconscient se rencontrent et où on bascule vers la nuit, quoi. Et donc ce moment s'appelle l'hypnagogie. Et en fait, quand j'ai découvert ce mot-là et que j'ai vu la définition vraiment écrite, ben, je me suis dit, mais en fait, tout ce que je suis en train de faire est hypnagogie. Il y a un truc où à chaque fois que je joue mes morceaux, n'importe lequel de l'album, il pourrait s'appeler Hypnagogie 1, Hypnagogie 2. Et c'est vraiment comme ça que je l'ai ressenti. Donc j'ai appelé mon album Hypnagogie et je trouve ça chouette d'avoir un morceau qui est représentatif. Et donc j'y ai mis une de mes comptines, c'était vraiment la favorite du moment, quoi. Et voilà.
1: Est-ce que l'éternité est venue dans un premier temps ou c'est à la fin où le mot s'est imposé au fil du processus de création de cet album, Le Dernier en Date?
0: Je crois que c'est venu dedans, pendant. Et en fait, pour ne rien cacher, j'ai une espèce de vision de ce que j'ai envie de faire ces 10 prochaines années. Et j'ai envie d'aller vers le silence. Ça, c'est vraiment depuis le début d'Hypnagogie, je sens un truc qui m'attire, c'est le silence. Et c'est très paradoxal, évidemment, qu'un pianiste annonce qu'il va être attiré par le silence, mais c'est un peu comme dans la peinture où finalement on t'apprend énormément de techniques. Et l'art moderne, on a eu quand même des grands pionniers qui ont assumé le fait de dire « Ok, j'ai plein de techniques, maintenant je vais essayer de tout oublier pour revenir à ce que j'ai vraiment dans le cœur de l'enfance. » Et donc les choses sont beaucoup plus simples. Il y a beaucoup plus d'air. Il y a toujours beaucoup plus d'air quand on est enfant. La magie, elle doit avoir de la place pour exister. Et j'ai l'impression que c'est ce que je ressens au plus profond de mon cœur. Et même dans l'alimentation ou même dans mes rapports humains, j'ai l'impression que j'adore un cuisinier qui va sortir une assiette microscopique avec des trucs. La simplicité du produit, c'est quand même quelque chose de fantastique. Et il y a des cultures où on ne fonctionne que comme ça. On ne complique plus. Et je repense aussi à Marcel Duchamp qui tient une conférence sur le silence dans la peinture. Je me rappelle d'un livre que j'ai d'un peintre qui s'appelle Turner, qui peint presque l'inexistant, qui peint le rien. Et on se permet de faire des monochromes en peinture. Et en fait, je trouve que d'appréhender le silence, c'est quand même une direction qui est assez fantastique. Et donc, tu vois, je me revois jeune à écouter des trucs très denses, très durs, et que je ne renie pas du tout, que j'aime par-dessus tout, mais le silence m'attire de plus en plus. Et donc, je pense que de mon premier album, Hypnagogie, à On verra, hein, on se reverra sûrement dans 10 ans pour faire les 365 morceaux.
1: Ouais.
0: Mais voilà, c'est vers ça que je vais, et Éternité est un passage obligé. Si je propose de reprendre le moment présent comme quelque chose de fort, ben, dans le moment présent, on ne peut pas être en continuité bruyant et musical et tout le temps proposer quelque chose. Donc le silence arrive, quoi. Il arrive, je le sens, il est en train d'arriver.
1: Et donc en musique, on dit même les silences.
0: On dit les silences.
1: Il y a plein de silences différents, et voilà. C'est le silence qui sera signé à Grégoire Gersmans. Je me disais, je voyais le parcours d'un pianiste comme Sofiane Pamart, etc. Est-ce que, comme tu te projettes dans les 10 ans, est-ce qu'à un moment donné, une collaboration avec un autre artiste, avec un rappeur, en l'occurrence, là, c'était Scylla, avec un autre artiste qui viendra te chercher pour donner ses touches, pour partager un moment de musique, ça pourrait faire partie des projets.
0: Oui, oui, complètement. Mais comme on l'a entendu lundi, je pense, on a écouté mon morceau La Mer, donc c'est déjà avec

0: ouais. collaboration avec Laurence Vielle. Je vais dans mes choix de la semaine, je vais te proposer demain dans mon nouvel album un morceau qui s'appelle Bells, qui est une collaboration avec Margaret Herman. Alors avec des rappeurs, je pense pas, mais je ne ferme pas du tout les portes. Je ne ferme d'ailleurs aucune porte. Mais j'aurais vraiment envie de trouver un rappeur qui alors a une démarche artistique au niveau de ses textes et de sa démarche qui est un peu proche de la mienne, parce que j'ai pas envie de faire une collaboration pour la collaboration. J'ai envie qu'on fasse une collaboration pour s'amener quelque chose, que ce soit vraiment un dialogue, que ce soit un rappeur, un guitariste, un chanteur de métal. Enfin, je sais pas, moi, je pense, on m'a fait découvrir Amena, tu vois, qui est l'inverse, finalement, du silence. Ben, je trouverais ça fou qu'il y ait une collaboration entre eux et moi et qu'on arrive à trouver un terrain d'entente. Ça pourrait créer une magie. Mais je ferme zéro porte parce que collaboration dit rencontre et qui dit rencontre dit faire naître quelque chose d'unique et de chouette, quoi. Donc je suis super open.
1: Voilà la richesse des rencontres. On va se plonger dans la playlist d'aujourd'hui avec Puma de Chambre et le morceau Goutte, et puis on écoutera, tu nous feras découvrir Michel Fourgon. Quelques mots sur ses choix.
0: Alors Puma de Chambre, c'est donc, comme je te disais avant-hier, c'est vraiment un duo humain. J'adore les deux protagonistes et mais alors le morceau Goutte ici, c'est vraiment un morceau que j'aime vraiment. Et depuis que j'ai découvert cet album, j'écoute ce morceau et j'espère qu'il vous plaira. Alors Michel Fourgon, ça c'est une histoire très particulière. Michel Fourgon est compositeur de musique contemporaine. Il est prof aussi au Conservatoire de Liège, mais c'est surtout mon voisin. Et d'ailleurs, c'est mon voisin. On a une maison entre nous. De cette maison, déjà, naît plein d'histoires parce qu'on projette tous les deux des histoires à travers notre chère voisine. Et c'est trop drôle. On a plein de choses à se raconter tout le temps. Et on passe des soirées à échanger sur l'artistique. Et je lui ai toujours dit que quand on est dans la même pièce, on est un peu comme le yin et le yang, quoi. C'est le noir et le blanc. Lui, il est atonal, il travaille sur des accords qui sont vraiment particuliers, il fait marcher à fond son esprit créateur, il a un vrai talent pour l'écriture, et donc c'est un mec qui est vraiment connecté à ça, à la technique. Il écrit pour l'orchestre philharmonique, il a un truc vraiment, et moi qui cherche la simplicité, les accords majeurs, les mélodies totalement simple, j'adore la musique pour les enfants, les comptines, la rêverie, le dodo. On est vraiment ultra diamétralement opposés et donc ultra complémentaires. Et d'ailleurs, pour l'anecdote, je viens lui demander d'écrire des accords que j'ai envie de jouer, pour faire vraiment une collaboration. Et donc là, il a sorti un nouvel album. Et Casimir et son double, c'est un morceau écrit pour trombone. C'est Alain Pire qui le joue. C'est incroyablement bien écrit, c'est riche, je ris parce que c'est vraiment, je propose là la couleur inverse, donc la complémentaire, quoi. C'est le rouge et le vert, c'est les deux complémentaires.
1: Les deux complémentaires, ouais. On va écouter ça. Donc Puma de Chambre avec le morceau Goutte et Michel Fourgon, Casimir et son double. C'est les premiers choix de cette playlist du jour de Grégoire Gersmont, notre curateur musical toute cette semaine dans l'émission Background.
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1: On écoutait Michel Fourgon, Casimir et son double. Nous sommes toujours, bien sûr, avec notre curateur musical de la semaine, Grégoire Gersmans. Son album Éternité vient de sortir. On en écoute tous les jours un extrait. On le fera encore, évidemment, demain et après-demain. Mais on va continuer cette playlist avec Jean-Paul Estiévenard, un nom, normalement, qui ne doit pas être inconnu à nos auditrices et auditeurs. Un grand nom de la musique ici en Belgique, hein. Jean-Paul Estiévenard.
2: Oui, c'est incroyable. Je l'ai découvert en live parce que mon cousin Sam m'a appelé un jour. Il m'a dit, viens, j'ai un chouette trio bien rock, mais non, évidemment avec son image jazz, hein, donc rock, c'est rock pour un jazzman, c'est marrant de voir aussi que c'est rock, mais c'est vrai que c'est très rock. Donc c'était trompette, contrebasse, batterie. C'était Antoine Pierre à la batterie. Et donc quand il n'y a pas de piano, de guitare dans le jazz, donc trompette, contrebasse, batterie, ça laisse une énorme place justement à la dynamique. Et c'était vraiment... Ça m'a vraiment... je me suis dit, mais enfin, j'ai jamais entendu ça. C'est le souvenir que j'en ai. Et de me dire, moi je connais pas ce genre de punk jazz. C'est ma façon de le dire, hein. Ce n'est absolument pas écrit, ça. Et donc d'office, dans ce petit travail de curation, je ne pouvais pas le rater. Il y a une espèce de puissance dans son travail que j'adore.
1: Toi, tu qui écoutes beaucoup de choses, est-ce que tu sens cet apport, je dirais, ou cette fusion comme ça du jazz qui vient un peu s'immiscer partout et qui nourrit des projets qui vont parfois dans une direction bien différente, mais avec une nouvelle génération, hein, de musiciens qui ont envie d'autre chose.
2: Mais en vrai, tu vois la musique. Fusion, donc on va le dire autrement, mais la musique fusionne depuis quand même des dizaines d'années, et il y en a qui en ont fait vraiment l'expérience. Je vais parler d'un exemple très très très vulgaire, mais Miles Davis, il a quand même été un peu dans le jazz, en tout cas un énorme précurseur de ces fusions. C'est vraiment d'album en album, il défusionne pour refusionner, défusionne pour refusionner. Il ouvre des portes énormes. Et en vrai, en tout cas, je le sens. Je trouve qu'il y a du tout dans tout, et je suis pour à 100%, en fait, qu'on arrête le purisme. Je trouve ça incroyable, même en musique classique. J'écoute des pianistes qui jouent vraiment de la musique classique pure, et qui vont le jouer sur piano droit avec sourdine, et qui vont essayer autre chose, une autre façon de le... C'est Vikingsbur Olafsson, là, un jeune pianiste de 62 ans. Je sais pas, je dis jeune pianiste, mais je

0: doit être fait sans excès. Et voilà.
1: Jean-Paul Stévenard, oui, bien sûr, très bien. Autre nom aussi connu, et c'est un plaisir de le retrouver dans cette playlist, c'est Karim Baghili avec son morceau Lua. Quelques mots sur Karim et bah, son grand talent, bien sûr.
0: Ben, c'est une histoire d'enfant, là, plutôt. J'ai été au festival d'art de Wii pour voir les concerts avec mes parents, et un jour, il y avait Karim Baghili, et je suis reparti avec Karim Baghili. Voilà.
1: Et, tout, donc, simplement.
0: Ouais, tout simplement.
1: Tout simplement. Et ben, tout simplement, on va l'écouter aussi. Mais d'abord, ce sera Jean-Paul Stévenard et son morceau Inès 11, et puis Karim Baghili avec Lua.

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6: On vient d'écouter Karine Baghili, autre choix musical de notre curateur de la semaine, Grégoire Gersmans. Et on va terminer avec quelqu'un qui est récurrent, on va dire, dans ses playlists. C'est bien sûr Tamel et Jérôme Mardaga, son projet. Tu en parlais déjà lundi. Tu as choisi le morceau Never Cry Swan. Ces gens en profitent pour te demander qu'est-ce qui fait qu'un morceau va te rester dans l'oreille, que tu vas avoir envie de le réécouter, même des mois plus tard, que tu y reviendras. Est-ce qu'il doit avoir quelque chose qui fait que toi, ça te plaît?
7: Ben, c'est évidemment qu'il doit, il se passe quelque chose, et même quand c'est la colère, c'est une émotion forte, et donc j'y reviendrai. Là, il y a vraiment un amour pour ce projet parce que c'est aussi un projet avec des modulaires. Donc, ça veut dire qu'il y a une technique de jeu qui est particulière. Il y a beaucoup de ce qu'on appelle des drones et des choses qui tiennent longtemps. Et il y a beaucoup d'hypnose, beaucoup de le côté le Tamel, c'est comme très hypnotique et donc il y a presque

0: côté ésotérique dans sa démarche. Et du coup, comme j'adore planer avec le son, ça colle parfaitement à ce que j'aime. Alors oui, il y a des morceaux qui m'ont touché petit et qui me touchent toujours autant maintenant. Et j'estime que la musique, c'est curieux parce que c'est un des arts les plus rapides avec l'odeur et le goût. Mais je veux dire, tu t'imagines que des fois, t'as un frisson, tu sais pas d'où ça vient en quelques secondes. Des fois, un film, il faut un peu plus longtemps, il faut rentrer, puis il y a des scènes qui en amènent d'autres. Enfin, des fois, ça va très très vite aussi, mais je trouve que la musique, en tout cas pour moi, c'est quelque chose qui va vraiment, vraiment, vraiment, vraiment vite au niveau de véhiculer une émotion ou un sentiment. Et donc, je dirais que oui, il y a des morceaux qui restent et le sentiment reste inchangé. Et ça, c'est magnifique. C'est magnifique, en fait, la musique pour ça.
1: Voilà, et on va écouter donc ce morceau de Tamel qui va clôturer cette émission, Never Cry Swan. C'est bien sûr, on retrouvera notre curateur musical de la semaine, Grégoire Gersmans, dès demain. Je vous souhaite une excellente après-midi.

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et puis on insulte aussi dans la fête de la musique, par exemple le rappeur. J'attends encore les excuses de France Télévisions. Le rappeur qui insulte Bruno Retailleau, quand même. Mais c'est incroyable. Écoutez ce monsieur. Enfin, on est obligé d'entendre ça. Il s'appelle Youssef Swat.

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